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1: Bonjour à toutes et tous. Les températures actuelles sont au-delà de la quinzaine de degrés et cet après-midi, dès la mi-journée, 28 degrés sont attendus sur la quasi-totalité du département. L'Eure-et-Loire qui passe en vigilance orange pour la canicule dès midi aujourd'hui et ce jusqu'à nouvel ordre, sachant que cette vague de très forte chaleur devrait durer encore 5 à 7 jours. Les prévisions pour aujourd'hui côté ciel, c'est un temps plutôt ensoleillé, quelques nuages et même plus globalement de la bruine ce matin sur la partie perche de l'Eure-et-Loire et pour cet après-midi un risque assez accru d'averses orageuses de manière très localisée donc pas forcément prévisible, temps très moite avec ces températures donc entre 30 degrés dans la région de Broue, 32 côté Voves et jusque 36 voire plus pour l'agglomération de Chartres et celle de Dreux. Merci d'écouter Intensité. Bonne journée avec Intensité. N'oubliez pas de régulièrement vous hydrater, rester au frais et limiter les activités physiques et sportives dans la mesure du possible.
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2: Bonjour, ma sélection télé pour votre soirée du jeudi 18 juin sur TF1 Zodiac, série avec Francis Huster. Aix-en-Provence, la riche famille Escoffier est frappée par une série de meurtres mystérieux qui portent la marque du Zodiac, un tueur en série qui a sévi dans la région 20 ans plus tôt. Sur France 3, Alex Hugo, série avec Samuel Le Bihan. Sur TMC, Les Sous-Doués, film réalisé par Claude Zidi. Une directrice de lycée fait face à un défi de taille. Ses élèves, une bande de cancres notoires, semblent déterminés à saborder leurs chances de réussite au bac. Sur W9, il y a que la vérité qui compte, divertissement présenté par Pascal Bataille et Laurent Fontaine. Sur France 2, envoyé spécial, magazine présenté par Élise Lucet. Sur France 5, première note documentaire. Cette enquête scientifique et archéologique propose un surprenant voyage dans le passé à la recherche des premiers musiciens de l'histoire. Bien avant d'être un art et un divertissement, la musique était une arme. Et puis sur TFX, Baby Boom, série documentaire. Très belle soirée télé.
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2: Alors, les béliers, vous prenez une décision qui débloque une situation.
3: Taureau, une action simple de votre part fait plaisir à quelqu'un.
4: Gémeaux, une information reçue ce jeudi vous permet de mieux anticiper la suite.
5: Les cancers, et si vous appeliez vos amis, ils seront heureux d'avoir de vos nouvelles.
6: Lion, une collaboration devient constructive.
7: Vierge, vous recevez un message peu après le réveil et il vous met de bonne humeur avant même de commencer la journée.
8: Balance, vous vous accordez un moment de détente bien mérité.
9: Ami Scorpion, une surprise agréable vient d'un ami ou d'un partenaire.
10: Sagittaire, un projet vous donne envie de vous investir pleinement.
11: Peut-être un projet amoureux.
12: Capricorne, vous exprimez votre engagement dans une situation importante par des actions concrètes, visibles.
13: Verseau, vous prenez le temps de réfléchir et votre imagination propose des solutions nouvelles et inattendues.
14: Et pour terminer, Poisson, vous retrouvez un rythme plus équilibré.
15: Votre corps et votre esprit suivent.
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1: Bonjour à toutes et tous. Les températures actuelles sont au-delà de la quinzaine de degrés et cet après-midi, dès la mi-journée, 28 degrés sont attendus sur la quasi-totalité du département. L'Eure-et-Loire qui passe en vigilance orange pour la canicule dès midi aujourd'hui et ce jusqu'à nouvel ordre, sachant que cette vague de très forte chaleur devrait durer encore 5 à 7 jours. Les prévisions pour aujourd'hui côté ciel, c'est un temps plutôt ensoleillé, quelques nuages et même plus globalement de la bruine ce matin sur la partie perche de l'Eure-et-Loire et pour cet après-midi un risque assez accru d'averses orageuses de manière très localisée et donc pas forcément prévisible, temps très moite avec ces températures donc entre 30 degrés dans la région de Broue, 32 côté Vauve et jusque 36 voire plus pour l'agglomération de Chartres et celle de Dreux. Merci d'écouter Intensité. Bonne journée avec Intensité. N'oubliez pas de régulièrement vous hydrater, rester au frais et limiter les activités physiques et sportives dans la mesure du possible.
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0: Bonjour à tous. L'accord entre les États-Unis et l'Iran est désormais finalisé. Donald Trump a signé électroniquement le compromis depuis le château de Versailles où il a été invité à dîner par Emmanuel Macron. Quelques minutes plus tard, le ministère des Affaires étrangères iranien a confirmé que le président iranien Massoud Pezeshkian l'a également paraphé. La cérémonie de signature formelle qui devait avoir lieu demain en Suisse semble donc compromise. On n'en sait également plus sur cet accord. Le texte prévoit le rétablissement de la circulation maritime dans le détroit d'Ormuz dans un délai de 30 jours. L'Iran devra également diluer son stock d'uranium sous la supervision de l'Agence internationale de l'énergie atomique. Les États-Unis, eux, devront suspendre les sanctions sur la vente de pétrole iranien. Une signature qui intervient après le sommet du G7 organisé à Évian, un sommet qualifié de succès par Emmanuel Macron. Le président a notamment salué une remobilisation internationale pour l'Ukraine. Nous nous sommes engagés à accroître les pressions sur la Russie, y compris par un renforcement de nos sanctions, s'est-il félicité. Dans le reste de l'actualité, nouvel épisode de canicule en France. 26 départements du centre à l'est du pays sont en vigilance orange. Une alerte qui débute ce midi du Val d'Oise à la Haute-Savoie en passant par la Côte d'Or et Paris. Selon Météo France, entre aujourd'hui et dimanche, les très fortes chaleurs et les nuits chaudes toucheront une large partie du pays avec 34 à 38 degrés. Cette importante vague de chaleur devrait donc durer au moins jusqu'à la semaine prochaine. La préfecture interdit le concert de la fête de la musique organisé par la France Insoumise. Les autorités craignent un risque d'attirer un public hostile aux forces de l'ordre. Le coordinateur national de LFI, Emmanuel Bompard, a annoncé un recours contre cette décision. Jean-Luc Mélenchon, candidat insoumis à la présidentielle, lui a dénoncé sur X un scandale démocratique. Et puis le football avec la suite de la Coupe du Monde. Le Portugal de Cristiano Ronaldo a été tenu en échec un partout par la République démocratique du Congo. L'Angleterre a dominé la Croatie 4-2. Excellent début de journée à tous.
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2: Bonjour à toutes et tous. Les températures actuelles sont au-delà de la quinzaine de degrés et cet après-midi, dès la mi-journée, 28 degrés sont attendus sur la quasi-totalité du département. L'Eure-et-Loire qui passe en vigilance orange pour la canicule dès midi aujourd'hui et ce jusqu'à nouvel ordre, sachant que cette vague de très forte chaleur devrait durer encore 5 à 7 jours. Les prévisions pour aujourd'hui côté ciel, c'est un temps plutôt ensoleillé, quelques nuages et même plus globalement de la bruine ce matin sur la partie perche de l'Eure-et-Loire et pour cet après-midi un risque assez accru d'averses orageuses de manière très localisée et donc pas forcément prévisible, temps très moite avec ces températures donc entre 30 degrés dans la région de Broue, 32 côté Voves et jusque 36 voire plus pour l'agglomération de Chartres et celle de Dreux. Merci d'écouter Intensité. Bonne journée avec Intensité. N'oubliez pas de régulièrement vous hydrater, rester au frais et limiter les activités physiques et sportives dans la mesure du possible.
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26: Alors, les béliers, vous prenez une décision qui débloque une situation.
0: Taureau, une action simple de votre part fait plaisir à quelqu'un. Gémeaux, une information reçue ce jeudi vous permet de mieux anticiper la suite. Les cancers, et si vous appeliez vos amis, ils seront heureux d'avoir de vos nouvelles. Lion, une collaboration devient constructive. Vierge, vous recevez un message peu après le réveil et il vous met de bonne humeur avant même de commencer la journée. Balance, vous vous accordez un moment de détente bien mérité. Ami Scorpion, une surprise agréable vient d'un ami ou d'un partenaire. Sagittaire, un projet vous donne envie de vous investir pleinement. Peut-être un projet amoureux. Capricorne, vous exprimez votre engagement dans une situation importante par des actions concrètes, visibles. Verseau, vous prenez le temps de réfléchir et votre imagination propose des solutions nouvelles et inattendues. Et pour terminer, Poisson, vous retrouvez un rythme plus équilibré. Votre corps et votre esprit suivent.
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1: Merci d'écouter Intensité. Très bon jeudi. Voici le forum des associations du 16 au 27 juin. Donc, jusqu'à samedi de 14h à 18h à l'office de tourisme de Frédéval. Exposition Il vous regarde par Antoine Alopo. Entrée libre et gratuite. De vendredi à dimanche au terrain des Graviers à Saint-Pré, fête de l'été organisée par le comité des fêtes, fête de la musique, karaoké, fête foraine, brocante, feu d'artifice. Renseignements au 06 81 60 68 58. Même chose de vendredi à dimanche et du vendredi 26 au dimanche 28 au comité Saint-Pierre, 9 rue aux Juifs à Chartres. Deux expositions par peinture et réalité, peinture, sculpture, dessin, art plastique. C'est ouvert de 14h à 18h le vendredi, 10h, 18h le week-end, entrée libre. Samedi à Boisville-la-Saint-Père, grande fête organisée par l'APE Les Petits Bosserons, dès 8h brocante, majorette, soirée dansante animée par DJ Anime avec Cochon Grillé. Renseignements au 06 73 89 71 89. Samedi, toujours à partir de 14h15 sur le terrain de la salle des fêtes de Châtillon en Dunois, fête de la musique organisée par l'APE, nombre groupe, entrée libre. Ce samedi, toujours à partir de 18h30 à l'espace Florent d'Illier à Illier-Combray, guinguette du feu de la Saint-Jean, organisée par le comité des fêtes à partir de 20h, animation musicale, entrée libre. Samedi toujours à partir de 19h30 au stade de Berchard-les-Pierres, fête de la musique organisée par le comité des fêtes, concert de Tom One Man Band, entrée libre. On continue ce samedi à partir de 19h30 à la base de Jgoué, fête de la musique sous la halle de l'espace Valadon, organisée par le comité des fêtes, buvette, restauration sur place, entrée gratuite. Samedi toujours à 20h30 en l'église Notre-Dame de Bonneval, concert de printemps par l'association musique et chorale Sainte-Cécile, participation de l'harmonie de l'association, entrée libre. Dimanche à Corminville, randonnée pédestre du comité des fêtes, parcours de 5, 10 ou 15 km, inscription 3 euros à partir de 8h30, départ groupé à 9h, renseignements au 06 17 42 30 24. Dimanche 21, à partir de 8h30, place de l'église à Berchard-les-Pierres, randonnée pédestre de 11 km, la Berchéroise, organisée par Berch Pierre, 5 euros gratuits pour les moins de 12 ans. Dimanche 21, toujours à 13h15, à la salle des fêtes de Bayeux-le-Pin, Super Loto, au profit de l'ARCEP. 4 euros le carton à gagner, bon d'achat jusqu'à 500 euros. Réservation au 07 49 45 17 14. Ce dimanche, toujours à 14h, à la salle Léo Lagrange de Châteaudun, loto de l'US Ville-Maury a gagné, bon d'achat de 20 à 700 euros. 3 euros le carton, possibilité de réserver au 02 37 98 74 88. On continue dimanche, le comité des fêtes de Saint-Armel vous donne rendez-vous à Sommeret pour sa grande brocante et fête patronale au programme animation country, sidecar, poney, cyclomoteur vintage, artisanat, 2 euros le mètre, renseignement au 06 49 08 21 95. Dimanche, toujours sur le parking de la salle Saint-Jean à Châteaudun, brocante du comité des fêtes de Saint-Jean, 2 euros le mètre, réservation après 19h au 06 09 43 53 07. Dimanche 21 juin, toujours à 15h30, à l'espace socioculturel Raymond Connard de Cloix sur le Loir, karaoké géant avec les plus grands tubes de Jean-Jacques Goldman, organisé par l'ensemble vocal du Loir, entrée libre. Samedi 27, à partir de 9h à la halle rue de Saint-Jules à Châteaudun, bric-à-brac et vigrenier par l'ALCV, 2 euros le mètre, inscription au 02 37 45 09 42. Samedi 27 juin à 19h15 à la ferme équestre du Grand Épinay à Yèvre, dîner spectacle équestre western organisé par la Chevauchée du Perche, spectacle de feu, adulte 39 euros, moins de 12 ans 28 euros, sur réservation au 06 19 37 45 26. Dimanche 28 à Saint-Maur-sur-le-Loir à partir de 7h, fête du village organisé par l'Amicale, vide-grenier, emplacement gratuit, nombreuses animations pour petits et grands, tir à l'arc et spectacle. Dimanche 28, à Blandinville, bric-à-brac de la commune, 2 euros le mètre sur réservation par SMS au 06 14 59 94 55 avec nom, adresse, nombre de mètres souhaités. Installation entre 6h30 et 7h30. Enfin, dimanche 28, toujours prairie du stade de Tivard, 31e bric-à-brac des deux chevaux de Beauce, 2,50 euros le mètre sur réservation au 06 09 12 16 45. On termine avec le forum des petites annonces. Jusqu'au 20 juin, jusqu'à samedi, de 9h à 18h, vide maison au 8 rue du Bout d'Anguy à Jouy. Samedi et dimanche, de 9h à 18h, vide maison au 8 avenue Kennedy à Brou, meubles anciens, vaisselle, poterie, merci de prévoir de la monnaie. Samedi et dimanche, de 9h à 19h, vide maison au 20 rue de la Syrie, Valainville à Moléan, meubles électroménagers, vaisselle. Également, cette annonce, si vous avez vu ce petit chat blanc et gris, prénommé Luffy, perdu aux alentours de la mairie de Lucé, de corpulence mince, vous pouvez appeler au 06 89 61 94 62. Et puis également, un petit chat noir et blanc, chat aveugle, perdu dans le quartier de Saint-Chéron à Chartres. Ce chat est pucé, vous pouvez appeler au 06 60 64 39 64. C'est terminé pour ce forum des associations. Je vous retrouve très vite pour de nouvelles annonces sur Intensité. Très bonne journée à tous et à toutes.
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12: Bonjour et bon éveil, bienvenue sur Intensité, ravi de vous retrouver ce jeudi. On débute la matinale tout de suite avec l'info et Christophe Blondel. Salut Christophe.
13: Salut Geoffrey, bonjour à tous. Une chaleur de plus en plus écrasante dans l'Eure-et-Loire. Résultat, le département est en vigilance orange dès ce midi. Un épisode caniculaire qui pourrait durer au moins jusqu'en début de semaine prochaine. Plusieurs événements connaissent donc des modifications ou annulations. Au musée Le Compas à Chartres, le temps fort, ça va swinguer au musée qui est consacré à la restauration d'un tracteur gazogène de 1940 est reporté. L'évolution des conditions climatiques qui a aussi amené l'établissement français du sang a modifié sa collecte à Champfol prévue cet après-midi. Elle est donc décalée de 9h à 13h. Trois hommes âgés de 23, 27 et 28 ans et une femme de 47 ans blessés légèrement dans un accident hier sur la D927 à Corminville. Deux véhicules étaient entrés en collision. L'appel du 18 juin 1940 commémoré ce soir en Eure-et-Loire, la base de Chegouet, Brezol, Châteaudun, Chartres, Châteauneuf-Fontimeray, Mainvilliers, Toury, Tréon, Luisant. Des cérémonies sont organisées pour se rappeler du discours radiophonique tenu par le général de Gaulle durant la Seconde Guerre mondiale depuis Londres pour appeler à la résistance contre le gouvernement du maréchal Pétain. Double jeu, Jacques Addy jusqu'à son dernier carton, PS Je t'aime. Christophe Willem fête déjà ses 20 ans de carrière. À cette occasion, la Tortue s'offre une immense tournée des Zénith en 2027 avec une escale d'ailleurs très attendue à Chartres au Colisée le 28 novembre. Il sera d'ailleurs la veille aussi à Orléans. Durand avec de la continuité au C Chartres Handball Métropole. Le club a officialisé la prolongation du contrat de Kousseh Benfraïch, l'international tunisien, est désormais lié au club jusqu'en 2027.
12: Et pour la météo, il fait encore beau.
13: Ouais, du soleil, très peu de nuages. Aujourd'hui, attention aux orages en vent cet après-midi qui pourraient s'accompagner d'averses et de grêle. Il fait actuellement 16 degrés, comptez 28 dans la matinée par exemple à Toury et Yèvre. Il fera chaud cet après-midi, 32 à Châteaudun et Dreux, 33 à Chartres et pour demain, rebelote, ciel clair le matin, puis électrique l'après-midi et jusqu'à 35 degrés.
12: Et on termine avec la revue de presse.
13: Eh bien, une de l'Écho ce matin. Où habitent les plus riches d'Eure-et-Loire? Les villages ruraux de Saint-Ouen-Marchefroid, Berchères-sur-Vègre et les Châtelets sont largement en tête. En page Chartres, l'instrumentarium qui se produira en concert dimanche pour la fête de la musique. Et puis en page Châteaudun, l'école maternelle Perrault va fermer et va déménager à la rentrée dans l'école République.
12: Merci Christophe, on se retrouve à 7h.
13: À tout à l'heure.
12: Allez, ravi de vous retrouver. Bon réveil à tous et à toutes. Voici Zao, MC Solar comme Caroline et la Minute Emploi. Bon réveil à tous et à toutes. Nous sommes ensemble jusqu'à 10h sur Intensité.

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1: Très bon jeudi, merci de passer votre semaine avec Intensité. Et si vous êtes à la recherche d'un poste, voici trois nouvelles offres d'Action Brou avec cette entreprise spécialisée dans les produits et services dédiés au secteur agro-céréalier et industriel. Elle recherche technicien sur tour à commande numérique en CDD avec une formation en usinage dans votre profil. Et également, il faut savoir maîtriser des logiciels de programmation et techniques d'usinage. Contact au 02 37 97 66 28. Direction Poupry, cette entreprise spécialisée dans le domaine de l'affrètement et de l'organisation des transports recrute en intérim assistant administratif à 35 heures. Les missions saisies des dossiers administratifs, maîtrise informatique, reporting Excel, relations directes avec les clients, référence France Travail 209. SBYR. Et on termine avec cette offre à Chartres, une société spécialisée dans la grande distribution. Recherche hôte de caisse pour une mission en intérim de 2 mois ou plus. Le candidat ou la candidate idéale devra justifier d'une expérience de moins 1 à 2 ans dans un poste similaire. Les missions, accueillir les clients, assurer un service de qualité, scanner les articles, encaisser les paiements, rendre la monnaie et gérer les éventuels litiges. La référence France Travail, c'est la 209. QWHK. Et on se retrouve forcément très vite sur Intensité pour de nouvelles offres d'emploi près de chez vous. Bonne journée à tous et à toutes.
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0: c'était le groupe AA sur Intensité à 6h43. Bonne journée à tous et à toutes et bon réveil. On va parler évidemment de la boucherie Dounia.
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0: 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Et voici le programme télé de ce soir, Charles Doré et l'Inforoute.
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3: Sur votre plateau télé ce soir, le retour d'un tueur, des cancres et des musiciens. Zodiac sur TF1, série avec Francis Huster. Les enfants paieront pour les crimes de leurs parents. À Aix-en-Provence, la riche famille Escoffier est frappée par une série de meurtres mystérieux qui portent la marque du Zodiac. Un tueur en série qui a sévi dans la région 20 ans plus tôt, mais que tous croyaient mort.
4: Tu te souviens de Mathias Rousseau, celui qu'on a surnommé le Zodiac?
5: Il est mort.
4: On n'a jamais retrouvé son corps. Vous pensez vraiment que ce tueur serait de retour? Ça fait plus de 20 ans qu'il a disparu.
6: C'est pas la première fois que le malheur frappe notre famille. C'est le symbole qu'il utilisait pour ses meurtres.
3: Les Sous-doués sur TMC, film réalisé par Claude Zidi. Dans le cadre austère d'un établissement privé de Versailles, une directrice autoritaire et exaspérée fait face à un défi de taille. Ses élèves, une bande de cancres notoires, semblent déterminés à saborder leurs chances de réussite au bac.
7: J'ai pour mission de vous transformer en bachelier. Aucuns diront mission impossible. Je relève le défi et je gagnerai.
8: Ça fait 4 ans que chaque année vous ratez votre bac pour m'empêcher de manger tranquillement.
3: Première note sur France 5, documentaire. Cette enquête scientifique et archéologique propose un surprenant voyage dans le passé à la recherche des premiers musiciens de l'histoire. Bien avant d'être un art et un divertissement, la musique fut une arme, l'allié de la guerre et du pouvoir, mais aussi un langage sacré pour parler aux dieux. Zodiac sur TF1, Les Sous-doués sur TMC et Première note sur France 5. Très belle soirée télé à tous.
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1: 6h48 sur Intensité, soyez les bienvenus si vous devez prendre le volant. Actuellement, ça roule plutôt bien. Il y a toutefois un ralentissement sur la D140 aux alentours de Senonches. Et puis des travaux à prévoir comme à Hélicombray, par exemple sur l'avenue du Général de Gaulle. Et puis sinon, donc pas d'autres difficultés pour l'instant. Soyez toutefois vigilants et pensez à lever le pied. Et voici Shakira et les anniversaires de Star.
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0: Très bon jeudi, nous sommes le 18 juin sur Intensité. Voici les anniversaires de Star et on débute avec l'une des chroniqueuses de l'émission culte de TMC Quotidien, future ex-chroniqueuse puisqu'elle va quitter l'émission en fin de saison. Ambre Chalumeau fête ses 29 ans aujourd'hui. Également l'acteur Nils Schneider fête ses 39 ans aujourd'hui. Côté sport, Richard Gasquet fête ses 40 ans. Et puis côté musique, également aujourd'hui, l'ex-Beatles Paul McCartney fête ses 84 ans. Entre autres également, Julie Depardieu fête 53 ans. Et puis je vous souhaite un bon anniversaire si vous êtes né un 18 juin.
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0: c'était David Guetta sur Intensité. Il est 7h sur Intensité, soyez les bienvenus. Voici l'info avec Clémence Lebary et Christophe Blondel. Bonjour Clémence.
1: Bonjour à tous. Une paix finalisée avec un jour d'avance. Donald Trump a signé hier électroniquement l'accord conclu entre les États-Unis et l'Iran. Une signature depuis le château de Versailles où il a été invité à dîner par Emmanuel Macron. Quelques minutes plus tard, le ministère des Affaires étrangères iranien a confirmé que le président Massoud Pezeshkian l'a également paraphé. Cette signature permet ainsi la réouverture du détroit d'Ormuz par l'Iran. Les États-Unis doivent lever leur blocus des ports iraniens. Téhéran devra également diluer son stock d'uranium enrichi sous la supervision de l'Agence internationale de l'énergie atomique. En contrepartie, Washington s'engage à suspendre les sanctions sur la vente de pétrole iranien. Dans le reste de l'actualité, nouveau coup de chaud sur la France. 26 départements du centre à l'est du pays sont en vigilance orange. Une alerte qui débute ce midi du Val d'Oise à la Haute-Savoie en passant par la Côte d'Or et Paris. Selon Météo France, entre aujourd'hui et dimanche, les très fortes chaleurs et les nuits chaudes toucheront une large partie du pays avec 34 à 38 degrés. Une chaleur qui impacte particulièrement les quartiers populaires. C'est l'alerte de la Fondation pour le logement qui publie une étude aujourd'hui sur la précarité énergétique. Ainsi, 59% des habitants souffrent de la chaleur dans leur logement contre 43% ailleurs selon l'Agence nationale pour la rénovation urbaine. Plus de 210 cas importés de chikungunya ou Zika ont été recensés en France hexagonale depuis début mai. C'est le bilan de Santé publique France. Il concerne des personnes ayant voyagé dans des régions du monde où circulent de manière endémique ces virus transmis par la piqûre du moustique tigre. Le choc pour le foot français. On a appris hier soir la mort d'Éric Roy, l'entraîneur de Brest. Il souffrait d'un cancer du pancréas depuis plus de 3 ans. C'est lui qui avait emmené les Bretons en Ligue des Champions. Et puis le Mondial, les deux derniers favoris sont entrés dans la compétition. Dans le groupe K, le Portugal de Cristiano Ronaldo a été tenu en échec un partout par la République démocratique du Congo. Et puis dans le groupe L, ça s'est mieux passé pour l'Angleterre qui s'est imposée face à la Croatie 4-2. Excellent début de journée à tous.
0: Merci Clémence, voici l'info locale avec Christophe Blondel. Salut Christophe.
2: Salut Geoffrey, bonjour à tous. Le département bascule officiellement en vigilance orange canicule dès ce midi en raison d'une masse d'air chaud qui s'installe pour durer au moins jusqu'en début de semaine prochaine. Conséquence directe, les premières annulations ou modifications d'événements au musée Le Compas à Chartres. Le temps fort, ça va swinguer au musée qui devait être consacré à la restauration d'un tracteur et donc reporté. Autre changement lié aux conditions climatiques, l'établissement français du sang modifie sa collecte à Champfol, initialement prévue cet après-midi. Elle est avancée ce matin. La météo justement avec ce ciel bleu, mais attention, l'atmosphère va devenir lourde et électrique cet après-midi. Des orages parfois violents sont attendus. On est même en vigilance jaune côté température, 28 degrés dans la matinée, 32 cet après-midi à Châteaudun et Dreux, 33 donc au plus chaud de la journée à Chartres. Dans le reste de l'info, ce fait divers sur les routes, une collision entre deux véhicules hier matin, peu avant 8h sur la D927 à Corminville. Le bilan fait état de 4 blessés légers, 3 hommes âgés de 23, 27 et 28 ans et une femme de 47 ans. Le devoir de mémoire à présent, l'appel du 18 juin 1940 est commémoré ce soir dans de très nombreuses communes du département, Chartres, Châteaudun, Châteauneuf-en-Thymerais, Mainvilliers ou encore Villemeux-sur-Eure. L'objectif est de se rappeler du discours radiophonique historique tenu par le général de Gaulle depuis Londres pour rappeler à la résistance. Et puis du sport avec la continuité et de l'ambition au CF Chartres Métropole Handball. Le club a donc officialisé hier la prolongation du contrat de son gardien Kousseh Benfraïch, l'international tunisien, est désormais lié avec le club chartrain jusqu'en 2027. On note également ces dates dans l'agenda avec Christophe Willem qui fête ses 20 ans de carrière. À cette occasion, la Tortue s'offre une immense tournée des Zéniths à l'automne 2027 avec une escale attendue donc à Chartres sur la scène du Colisée le 28 novembre. Sachez que la veille, il sera aussi en concert du côté d'Orléans.
0: On passe à la météo de ce jeudi.
2: Alors la revue de presse à la une de l'Écho, donc cette question où habitent les plus riches d'Eure-et-Loire. On y apprend que ce sont les villages ruraux de Saint-Ouen, Marchefroid, Berchères, Survègre ou Les Châtelets qui virent largement en tête du classement. Dans le reste de l'actu, en page Chartres, zoom sur l'instrumentarium qui se produira dimanche donc en concert à la fête de la musique. Et puis en page Châteaudun, l'école maternelle Perrault qui va fermer ses portes pour déménager dès la rentrée prochaine au sein de l'école de la République.
0: Merci Christophe, on se retrouve tout à l'heure à 7h30.
2: À tout à l'heure.
0: Ravi de vous retrouver sur Intensité, très bonne journée. J'espère que vous avez bien dormi hein, malgré cette chaleur. Nous sommes ensemble jusqu'à 10h, pardon. On débute avec notre éphémérie de ce 18 juin. Aujourd'hui, c'est la Saint-Léonce. Et puis, c'est la journée internationale du sushi et de la gastronomie durable. On va jouer dans un instant, évidemment, avec la boucherie Dounia, parce que toute cette semaine, on vous offre votre colis de viande d'une valeur de 50 euros pour votre barbecue party. Ça se passe dans quelques instants. Tout de suite, c'est le retour de la musique. Voici IAM et l'inforoute. Très bonne journée à tous et à toutes.

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10: Allez, à 7h15 sur Intensité, on se retrouve. Actuellement, ça circule bien, pas de difficultés, pas de ralentissement, juste quelques routes fermées, la D329 aux alentours de Soulaires, par exemple, également la D121.9 du côté de Lèveville. Et puis sinon, donc, comme je vous disais, pas de soucis, actuellement vous circulez normalement. Pensez toutefois à lever le pied. Et tout de suite, voici le retour de la musique avec Taylor Swift.
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0: c'était Taylor Swift.
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0: 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Voici l'horoscope de votre jeudi et Talisco à suivre la musique. Et à 7h30, évidemment, le retour de l'info.
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4: Alors, les béliers, vous prenez une décision qui débloque une situation.
5: Taureau, une action simple de votre part fait plaisir à quelqu'un.
6: Gémeaux, une information reçue ce jeudi vous permet de mieux anticiper la suite.
7: Les cancers, et si vous appeliez vos amis, ils seront heureux d'avoir de vos nouvelles.
8: Lion, une collaboration devient constructive.
9: Vierge, vous recevez un message peu après le réveil et il vous met de bonne humeur avant même de commencer la journée.
10: Balance, vous vous accordez un moment de détente bien mérité.
11: Ami Scorpion, une surprise agréable vient d'un ami ou d'un partenaire.
12: Sagittaire, un projet vous donne envie de vous investir pleinement.
13: Peut-être un projet amoureux.
14: Capricorne, vous exprimez votre engagement dans une situation importante par des actions concrètes, visibles.
15: Verseau, vous prenez le temps de réfléchir et votre imagination propose des solutions nouvelles et inattendues.
16: Et pour terminer, Poisson, vous retrouvez un rythme plus équilibré.
17: Votre corps et votre esprit suivent.
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16: Merci d'écouter Intensité, j'espère que vous allez bien. Nous sommes ensemble évidemment jusqu'à 10h et puis vous le savez dans un instant, on va passer à l'info avec la météo, l'inforoute dans les prochaines minutes et puis on jouera également tout à l'heure aux entours de 8h15 avec les féeries euréliennes puisque vous le savez, c'est le samedi 27 juin prochain au château des Vaux. Il y aura entre autres évidemment un spectacle pyrotechnique avec plusieurs pays et on vous offre vos entrées, ça sera tout à l'heure, mais tout de suite c'est le moment de passer à l'info. Voici le journal de la rédaction.
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18: Vigilance orange canicule, Paul Sanders en concert à Brou et puis Christophe Willem, lui, attendu au Colisée.
16: Salut Christophe.
18: Salut Geoffrey, bonjour à tous.
16: Et la chaleur se fait de plus en plus écrasante en Eure-et-Loire.
18: Ouais, y compris la nuit. Hein. Résultat, le département bascule en vigilance orange canicule dès ce midi. Un épisode caniculaire qui entraîne aussi des modifications ou des annulations dans vos agendas. Au compas, le temps fort, ça va swinguer au musée qui était consacré à la restauration d'un tracteur. Événement donc reporté et manifestation qui se tiendra à l'occasion des Journées du Patrimoine en septembre. L'établissement français du sang modifie aussi sa collecte prévue cet après-midi à Champfol avec un rendez-vous à l'espace Jean Moulin de 9h à 13h. Cet accident hier matin sur la D927 à Corminville, deux véhicules sont entrés en collision. Durant les opérations, 14 pompiers de Châteaudun et Sangeville ont été mobilisés. La circulation est fortement perturbée. 4 personnes ont été blessées légèrement et transportées à l'hôpital de Châteaudun. Il s'agissait de 3 hommes de 23, 27 et 28 ans et une femme de 47 ans.
16: Il est Combray vient stimuler le marché de l'emploi sur son territoire.
18: Ouais, la ville accueille la semaine prochaine les rencontres dans l'emploi qui s'annoncent aussi ouvertes pour les personnes en recherche de formation ou curieuses des opportunités professionnelles à saisir. Recruteurs et des acteurs de l'emploi du territoire sont donc annoncés et seront réunis à la salle des fêtes. Pour les intéressés, les postes à pourvoir sont assez divers. Aide ménagère, jardinier, conducteur, conductrice de ramassage scolaire, agent logistique ou encore agent de surveillance scolaire. L'événement organisé par Itinéraire à 28 et les maisons France Service d'Illiers-Combray se déroulera donc mardi de 13h30 à 16h30. L'appel du 18 juin 1940 commémoré dans le département, la Bazoches-Gouet, Jean-Villembosse, Tréon, Villemessureure, les villages Vauvérin ou encore Cloix, des cérémonies organisées un peu partout pour se rappeler de ce discours radiophonique tenu par le général de Gaulle durant la Seconde Guerre mondiale depuis Londres afin d'appeler à la résistance contre le gouvernement du maréchal Pétain. Demain, c'est aussi la fête de la mobilité sur la place du marché de 17h à 20h à Mainvilliers. L'association Chartres à vélo vous attendra donc avec des ateliers gratuits, réparation, gravage anti-vol et puis un parcours draisienne pour les petits. Il y aura aussi une tombola avec un vélo à gagner. Attention, pensez à réserver vos ateliers. Et ce n'est que le début d'ailleurs des festivités de la Saint-Hilaire qui continueront tout le week-end au parc des Vauroux. L'entrée sera libre.
16: Et de double jeu à Jacques jusqu'à son dernier carton PS, je t'aime.
18: Vous l'avez reconnu Christophe Willem, 20 ans de carrière, la tortue pour l'occasion s'offre une immense tournée des Zénith en 2027 avec une escale attendue aux Zénith d'Orléans, ça sera le 27 novembre et le lendemain direction Chartres, le Colisée le 28 novembre. Il y présentera donc sur scène les morceaux de son tout nouvel album, ouverture de la billetterie. Eh bien, c'est dès maintenant.
16: Et la fête de la musique va rythmer les places à travers le département.
18: Ouais, chaque commune y va de sa programmation avec des concerts donnés demain, samedi et dimanche. Demain soir, justement, à Brou, l'artiste Paul Sanders va jouer dans la ville où il s'est installé il y a 4 ans. Depuis le début des années 80, ce showman transmet son amour de la musique et crée du lien avec le public, avec des prestations partout en France et même à l'étranger. Il est au micro de Jade Biron.
19: Le goût de la musique lui a été donné dès l'enfance par sa mère et son frère qui pratiquaient la musique. Il intègre une chorale à 5 ans, monte son premier groupe au collège et depuis ses débuts sur scène début des années 80, Paul Sanders n'a qu'un souhait, transmettre des émotions au public avec un répertoire des années 60 à 80.
20: On est en 2026 et puis c'est vrai que les années 70-80 elles sont toujours d'actualité. Ça nous permet de mettre nos soucis de côté et de faire le vide pendant une heure et demie, deux heures, trois heures.
19: Face au public, les airs de soul, pop et funk qu'il chante s'accompagnent d'une vive énergie. Le showman a plaisir à interpréter des chansons originales aux côtés de morceaux intemporels de Ben E. King, Daniel Balavoine ou encore Pharrell Williams.
20: Dans ma tête, je me dis, bon, je vais me donner à 200%. Et puis bon, ben, comme j'adore partager, j'adore communiquer, je fais danser, je fais chanter les personnes qui sont présentes justement lors de ce concert, de cet événement. Donc on passe généralement une bonne soirée, quoi.
19: Et pour l'artiste Broutin, il l'avoue, jouer à domicile durant la fête de la musique aura une saveur particulière.
20: Ça fait toujours plaisir de chanter dans la ville où je vis. Donc ça me permet de retrouver également des personnes que j'ai pu connaître auparavant. Ils ont eu l'occasion de m'entendre chanter dans la région d'Eure-et-Loir. Et donc c'est toujours un plaisir de les retrouver.
19: L'amour de la musique et du public, c'est ce qui l'anime depuis 4 décennies. La soirée va s'articuler autour d'une vingtaine de chansons demain, revisitées et originales. Sur place, ces albums sont aussi disponibles à l'achat avec une possibilité de les faire dédicacer.
18: Concert donc demain dès 20h à Brou, artiste qui sera aussi en représentation le 4 juillet, puis la fête de la musique. Vous retrouvez les agendas dans notre rubrique dédiée sur intensité.net. Vous étouffez avec cette canicule, on a le plan parfait pour vous rafraîchir. Alors il faut attendre le week-end prochain, le cercle nautique de la Beauce vous invite à ces journées d'initiation à la voile. Ça sera les 27 et 28 juin, c'est à Saint-Georges-sur-Eure de 14h à 17h, c'est accessible dès 7h. Envie de liberté ou plus de sensations, vous pouvez aussi louer des paddles, des kayaks et donc tester un paddle géant jusqu'à 8 personnes, ambiance garantie au fil de l'eau. Avis aussi aux photographes amateurs, c'est la dernière ligne droite, hein. Vous avez jusqu'à demain pour participer au concours photo auprès de mon arbre à Cloix, un arbre insolite, un beau paysage ou un détail de forêt, à capter votre plus beau cliché pour célébrer la biodiversité et les 60 ans de l'ONF.
16: Et du hand avec de la continuité au CCMHB.
18: Ouais, c'est officiel depuis hier. Prolongation donc de Kousseib Ben Fredj, l'international tunisien, est désormais lié au club jusqu'en 2027. Arrivé en 2024 par le centre de formation, l'arrière gauche a donc signé sa première année pro pour cette saison, compilant quand même 26 buts en 26 matchs de Star League.
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16: Dans un instant sur Intensité, c'est la météo et l'agenda. C'est juste après Alex Warren. Ne bougez pas.

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1: Et il va faire beau encore aujourd'hui.
2: Oui, en tout cas ce matin, parce qu'on aura le droit à des orages cet après-midi qui pourraient s'accompagner d'averses et même de grêles. Le département en plus de la vigilance orange canicule est donc en vigilance jaune orage.
1: Et il fait 16.
2: Oui, ça c'est pour commencer la journée, ça va vite grimper, hein, 28 dans la matinée à Yèvre, Toury et Vernouillé. 32 cet après-midi à Châteaudun-Édreux, 33 à Chartres et pour cette nuit encore 20 degrés en minimal.
1: Et pour demain ?
2: Eh bien le même temps, ciel clair le matin, ambiance plus électrique l'après-midi et jusqu'à 35 degrés.
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1: Allez, rendez-vous à Dreux pour le village, place de l'emploi de 13h à 17h, c'est place du Champ de Foire.
2: Un conseil communautaire également des portes auréliennes d'Île-de-France, c'est à 17h30 rue de Savonnières pour ce rendez-vous des élus.
1: Et vous pouvez donner votre don, vous pouvez donner votre centre du côté de Coulon, c'est aujourd'hui de 15h à 19h, c'est à la salle polyvalente.
2: Enfin, la saison culturelle à Dreux avec la trilogie de Marcel Pagnol, c'est au théâtre de Dreux, avec donc Marius ce soir à 20h30, demain à 20h30 Fanny, et puis samedi César.
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1: Et l'info revient à 8h.
2: A tout à l'heure.
1: Le retour de la musique c'est maintenant, voici Laïkili. Et juste après l'info route, il est 7h42.

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1: Merci d'écouter Intensité. 7h46 actuellement dans le département. Et quelques perturbations. Si vous êtes du côté d'Allonne, sur la N154, il y a un feu tricolore défaillant. Dans le reste du département, également, un ralentissement est actuellement en cours sur la D122.3 du côté de Galardon. Et dans le reste du département, quelques routes fermées également sur la D329 aux entours de Soulaire. Le retour de la musique, c'est tout de suite. Voici Olivia Rodrigo, suivi de Suzanne, et à 8h, le retour de l'info.
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0: Merci de passer votre matinée avec intensité. Il est 8h. Et dans un instant, Tami Impala pour la musique, mais tout de suite l'info avec Clémence Lobary et Christophe Blondel. Bonjour Clémence.
1: Bonjour à tous. Ça rappelle ce que la France sait faire. La réaction d'Emmanuel Macron après la finalisation de l'accord entre l'Iran et les États-Unis. Donald Trump a signé électroniquement le compromis depuis le château de Versailles où il a été invité à dîner par le président français. Le président iranien Massoud Pezeshkian l'a également paraphé. Il entre donc en vigueur avant la cérémonie officielle organisée demain en Suisse. On en sait également plus sur cet accord. Le texte prévoit le rétablissement de la circulation maritime dans le détroit d'Ormuz. L'Iran devra également diluer son stock d'uranium enrichi sous la supervision de l'Agence internationale de l'énergie atomique. Les États-Unis, eux, devront suspendre les sanctions sur la vente de pétrole iranien. C'est la deuxième canicule en moins d'un mois. 26 départements du centre à l'est du pays sont en vigilance orange. Une alerte qui débute ce midi du Val d'Oise à la Haute-Savoie en passant par la Côte d'Or et Paris. La Météo France annonce des températures pouvant atteindre entre 35 et 38, voire 40 degrés par endroit. Autre conséquence, la SNCF a déjà annulé plusieurs trains intercités prévus aujourd'hui et demain. La compagnie ferroviaire anticipe des pannes potentielles de climatisation. Les lignes concernées sont notamment le Paris-Clermont. Et face à cette nouvelle vague de chaleur, Vincent Jeanbrun, le ministre de la Ville, a annoncé hier une série de mesures. L'objectif, accélérer l'adaptation des logements aux canicules. Parmi elles, les copropriétés pourront voter à la majorité simple des travaux d'ampleur et de rénovation. Une institutrice est accusée d'avoir attaché un élève de 9 ans à sa chaise. Les faits se seraient déroulés à Avignon au mois de mai dernier, selon plusieurs médias. Une plainte a été déposée par la famille de l'enfant. La professeure a été suspendue. Et puis le football avec la Coupe du Monde. Le Portugal de Cristiano Ronaldo a été tenu en échec hier, un partout par la République démocratique du Congo. Dans l'autre match du groupe, la Colombie bat l'Ouzbékistan 3-1. Ça s'est mieux passé pour l'Angleterre qui domine la Croatie 4-2. Le Ghana lui bat le Panama 1-0. L'Autriche domine la Jordanie 3-1. Excellent début de matinée à tous.
0: Merci Clémence. Voici l'info locale avec Christophe Blondel. Et salut Christophe.
2: Salut Geoffrey, bonjour à tous. Une chaleur de plus en plus écrasante. L'Eure-et-Loire bascule en vigilance orange. Canicule dès ce midi. Épisode exceptionnel qui pourrait durer jusqu'en début de semaine prochaine. Ce qui pousse les organisateurs à modifier le calendrier. Au musée Le Compas à Chartres, l'événement, ça va swinguer au musée et donc reporter aux journées du patrimoine. L'établissement français du sang avance aussi sa collecte ce matin à Champfol. Le point d'ailleurs complet sur la météo avec un ciel parfait dégagé ce matin. Attention aux orages parfois violents cet après-midi qui pourraient s'accompagner d'averses de grêle. Côté température cet après-midi, le mercure s'affole. 32 à Châteaudun ainsi qu'à Dreux. 33 à Chartres demain. Scénario identique, ciel clair le matin. Ambiance électrique l'après-midi jusqu'à 35 degrés. La sécurité routière avec cet accident de la circulation qui a fait 4 blessés légers hier matin peu avant 8h sur la D927 à Corbinville. Deux véhicules qui se sont percutés. Les victimes sont trois hommes âgés de 23, 27 et 28 ans et une femme de 47 ans. Ce jeudi soir, l'Eure-et-Loire se souvient, l'appel du 18 juin 1940 est commémoré dans de nombreuses communes avec des cérémonies officielles. C'est le cas à la base d'Auge-Gouet, à Cloix, Jean-Villembos, Tréon, Toury, Villemessureur ou les villages vauvéens qui se mobilisent donc pour se rappeler du célèbre discours du général de Gaulle depuis les studios de la BBC à Londres. Durne, le Chartres Métropole mise sur la stabilité. Le club a officialisé la prolongation de contrat de son joueur international tunisien, Kousseb Benfraj. Le voilà désormais ancré chez les Bleus et Blancs jusqu'en 2027. Et puis l'événement musical à venir de double jeu à Jacadi. Christophe Willem s'apprête à fêter ses 20 ans de carrière. À cette occasion, la Tortue annonce une immense tournée des Zénith pour 2027. Une escale très attendue est d'ores et déjà programmée au Colisée, à Chartres et au Zénith d'Orléans.
0: Et dans les kiosques ce matin?
2: Eh bien, la une de l'Écho qui suscite la curiosité, où habitent les plus riches de Eure-et-Loire. Ce sont les communes rurales, notamment de Saint-Ouen-Marchefroid, qui arrivent en tête dans les pages intérieures du journal. Focus à Chartres sur l'instrumentarium en concert ce dimanche pour la fête de la musique. Et à Châteaudun, l'annonce de la fermeture de l'école maternelle Perrault, dont les élèves déménageront à la rentrée à l'école République.
0: Et merci Christophe, on se retrouve à 8h30.
2: À tout à l'heure.
0: Allez, bon réveil, très bonne journée, j'espère que vous allez bien, attention,
3: les
0: comme on disait.
3: Les Républicains présentent les foulées de la cathédrale et foulées roses de Chartres.
0: 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Et tout à l'heure, on jouera également avec les féeries euréliennes qui feront l'événement samedi aussi, samedi 27. Tout de suite, le retour de la musique, Tamim Pala et l'info route sur Intensité.

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16: À 8h13 sur Intensité, on se retrouve avant de s'écouter Placebo avec l'inforoute. Ce ralentissement actuellement sur la D312.7 à Escorpin. Également, quelques travaux à Hier-Maisonville, la rue de l'Église, par exemple. Attention, donc si vous êtes dans ce secteur, des travaux à Aurébin également, rue du Timray. Et puis des routes fermées sur la D329 aux alentours de Soulaire, par exemple. Et dans le reste du département, pas d'autres difficultés. Voici le retour de la musique. Placebo, et juste après, on joue avec les féeries uréliennes.
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0: c'était Placebo sur Intensité. Vous le savez, samedi 27, du côté du Château des Vaux à Saint-Maurice-Saint-Germain, ça sera une soirée pas comme les autres. Troisième édition des Féeries Euréliennes. C'est un spectacle pyrotechnique avec en compétition des artificiers venus de Norvège, d'Italie et du Royaume-Uni. On vous offre eh bien, vos entrées toute la semaine. Et ce matin, eh bien, nous allons jouer avec Damien. Bonjour.
1: Bonjour.
0: Bonjour Damien, comment ça va?
1: Eh ben, ça va, ça va.
0: Vous nous appelez de Nogent-le-Roi, c'est ça?
1: C'est ça, tout à fait.
0: Qu'est-ce que vous faites de beau dans la vie?
1: Je suis conseiller immobilier.
0: D'accord, comment ça se passe en ce moment l'immobilier?
1: Oh, ça va, on se plaint pas.
0: Ça va, ça va. Ça vend, ça achète?
1: Oui, il en faut hein, quand même.
0: Il en faut, exactement. Alors, est-ce que vous êtes déjà allé aux Féeries Euréliennes ou pas?
1: Jamais.
0: Bon, ça serait peut-être l'occasion. On vous offre peut-être ce matin deux places pour samedi 27 juin. La règle est très simple. Il y a face à vous trois mèches, des mèches de feux d'artifice. Vous allez en choisir une, on l'allume et on voit ce qui se passe. Si évidemment le feu d'artifice démarre et part, eh bien ça sera gagné. Laquelle choisissez-vous entre les trois mèches disponibles?
1: La 2, la 3.
0: Alors, j'entends que ça.
1: La 3.
0: Il y a un conseiller à vue dans ce moment. On allume la mèche. Et ben voilà, c'est gagné. Bravo.
1: Ah, super.
0: Bravo, Damien. Félicitations. Merci. On vous offre donc avec le Château des Vaux deux entrées donc pour les Féeries Euréliennes. Bravo.
1: Super, merci beaucoup, c'est super aujourd'hui.
0: Avec grand plaisir, très bonne journée, merci Damien.
1: Merci également, à bientôt.
0: Au revoir. Allez, dernière chance, demain matin sur Intensité, le spectacle, le code jeu c'est spectacle et vos coordonnées sur intensité.net et l'appli, n'hésitez pas à vous inscrire. Voici la Minute Emploi sur Intensité.
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0: Très bon jeudi, merci de passer votre semaine avec Intensité. Et si vous êtes à la recherche d'un poste, voici trois nouvelles offres. Action Brou avec cette entreprise spécialisée dans les produits et services dédiés au secteur agro-céréalier et industriel. Elle recherche technicien sur tour à commande numérique en CDD avec une formation en usinage dans votre profil. Et également, il faut savoir maîtriser des logiciels de programmation et techniques d'usinage. Contact au 02 37 97 66 28. Direction Poupry, cette entreprise spécialisée dans le domaine de l'affrètement et de l'organisation des transports recrute en intérim assistant administratif à 35 heures. Les missions saisies des dossiers administratifs, maîtrise informatique, reporting Excel, relations directes avec les clients, référence France Travail 209. SBYR. Et on termine avec cette offre à Chartres, une société spécialisée dans la grande distribution. Recherche haute de caisse pour une mission en intérim de 2 mois ou plus. Le candidat ou la candidate idéale devra justifier d'une expérience de moins 1 à 2 ans dans un poste similaire. Les missions, accueillir les clients, assurer un service de qualité, scanner les articles, encaisser les paiements, rendre la monnaie et gérer les éventuels litiges. La référence France Travail, c'est la 209. QWHK. Et on se retrouve forcément très vite sur Intensité pour de nouvelles offres d'emploi près de chez vous. Bonne journée à tous et à toutes.
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0: Merci d'écouter Intensité. Il est 8h30. Tout de suite, c'est le retour de l'info avec Christophe Blondel.
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2: Forte chaleur et orage, double vigilance en Eure-et-Loire. Trouvez votre job à Illiers mardi. Et puis Christophe Willem attendu au Colisée à Orléans.
0: Salut Christophe.
2: Salut Geoffrey, bonjour à tous.
0: C'est une chaleur de plus en plus écrasante qui s'installe sur le département, y compris durant la nuit.
2: Ah oui, l'Eure-et-Loire bascule donc en vigilance orange canicule, épisode exceptionnel qui pourrait durer jusqu'en début de semaine prochaine. Cela pousse évidemment les organisateurs à modifier leur calendrier au compas. Par exemple, à Chartres, l'événement Ça va swinguer au musée dédié à la restauration d'un tracteur est reporté aux journées du patrimoine. La collecte de l'établissement français du sang à Champfol a été avancée à ce matin. Cet accident également hier matin à Corminville sur la D927. Deux véhicules se sont percutés. Choc qui a mobilisé 14 pompiers de Sangeville et Châteaudun. Quatre personnes ont été blessées légèrement dans cet accident. Trois hommes de 23, 27 et 28 ans et une femme de 47 ans.
0: Illiers Combray vient stimuler le marché de l'emploi sur son territoire.
2: Et la ville accueille donc la semaine prochaine les rencontres de l'emploi qui s'annoncent ouvertes également aux personnes en recherche de formation ou curieuses des opportunités professionnelles à saisir. Recruteurs acteurs de l'emploi du territoire sont annoncés pour les intéressés. Les postes à pourvoir sont assez divers. Employés libre-service, animateurs ALSH, agents logistiques ou encore aides ménagères. Événement qui sera organisé donc mardi 23 juin de 13h30 à 16h30. Pensez à prendre votre CV. L'appel du 18 juin 1940, commémoré en Eure-et-Loire, La Bazoche-Gouët, Brezolles, Chartres, Châteaudun, Mainvilliers, Luisant, Toury, les villages vauvéens, de nombreuses cérémonies seront effectuées aujourd'hui pour se rappeler du discours radiophonique tenu par le général de Gaulle durant la Seconde Guerre mondiale depuis Londres et pour appeler à la résistance contre le gouvernement du maréchal Pétain. Lieu et horaire de ces temps de souvenirs à retrouver dans notre agenda sur intensité.net.
0: Un week-end de fête en perspective à Mainvilliers.
2: Ouais, avec la Saint-Hilaire de retour vendredi et samedi, demain dès 17h. Rendez-vous donc place du marché pour la fête de la mobilité, le meeting d'athlétisme et la course cycliste. Et puis samedi, direction le parc des Vauroux, dès midi, animation en famille, spectacle de rue, concert et la célèbre Batucada Zalindé. Le grand final, un feu d'artifice sonorisé à 23h au stade Coubertin. Tout est gratuit, ouvert à tous. Passez donc un très bon week-end à Mainvilliers.
0: La fête de la musique va rythmer les places à travers le département.
2: Et oui, chaque commune y va de sa programmation avec des concerts soit dimanche, soit samedi ou encore demain. C'est le cas à Brou. L'artiste Paul Sander va jouer dans cette ville où il s'est installé il y a 4 ans. Depuis le début des années 80, ce showman transmet son amour de la musique et crée du lien avec le public avec des prestations partout en France et même à l'étranger. Il était interrogé par Jade Billan.
3: Le goût de la musique lui a été donné dès l'enfance par sa mère et son frère qui pratiquaient la musique. Il intègre une chorale à 5 ans, monte son premier groupe au collège et depuis ses débuts sur scène début des années 80, Paul Sanders n'a qu'un souhait, transmettre des émotions au public avec un répertoire des années 60 à 80.
4: On est en 2026 et puis c'est vrai que les années 70-80 elles sont toujours d'actualité. Ça nous permet de mettre nos soucis de côté et de faire le vide pendant une heure et demie, deux heures, trois heures.
3: Face au public, les airs de soul, pop et funk qu'il chante s'accompagnent d'une vive énergie. Le showman a plaisir à interpréter des chansons originales aux côtés de morceaux intemporels de Ben E. King, Daniel Balavoine ou encore Pharrell Williams.
4: Dans ma tête, je me dis, bon, je vais me donner à 200%. Puis bon, j'adore partager, j'adore communiquer, je fais danser, je fais chanter les personnes qui sont présentes justement lors de ce concert, de cet événement. Donc, on passe généralement une bonne soirée, quoi.
3: Et pour l'artiste Broutin, il l'avoue, jouer à domicile durant la fête de la musique aura une saveur particulière.
4: Ça fait toujours plaisir de chanter dans la ville où je vis. Donc ça me permet de retrouver également des personnes que j'ai pu connaître auparavant. Ils ont eu l'occasion de m'entendre chanter dans la région d'Eure-et-Loire et donc c'est toujours un plaisir de les retrouver.
3: L'amour de la musique et du public, c'est ce qui l'anime depuis 4 décennies. La soirée va s'articuler autour d'une vingtaine de chansons demain, revisitées et originales. Sur place, ces albums sont aussi disponibles à l'achat avec

0: Et concert gratuit donc de Paul Sanders, c'est demain à Brou dès 20h.
1: Vous l'entendez en ce moment avec son nouveau single très rythmé, System.
0: Ouais, Christophe Willem prépare son grand retour après un nouvel album prévu pour cet automne. L'artiste lancera donc une tournée en 2027 et notez bien ces dates. Il sera sur la scène du Zénith d'Orléans le samedi 27 novembre. Il sera également le lendemain, c'est-à-dire le dimanche 28 novembre à Chartres au Colisée pour un show exceptionnel pour danser sur ses nouveaux titres et vibrer sur ses grands classiques. Alerte canicule, hein, côté météo, alors jetez-vous à l'eau les 27 et 28 juin direction la base nautique de Saint-Georges-sur-Eure pour un week-end 100% glisse avec le cercle nautique de la Beauce. Au programme des après-midi, initiation à la voile pour les petits et les grands, et aussi location de planche à voile, de pédalo, de kayak. Notre coup de cœur, le paddle géant, hein, pour s'éclater entre amis. Rendez-vous donc chemin des voiliers de 14h à 17h pour prendre l'air et le frais.
1: Plus que 2 jours pour exprimer votre amour de la nature.
0: Et le concours photo de la maison des Trois-Rivières se clôt. 4 catégories proposées, de l'arbre surprenant à l'arbre et son paysage. L'objectif, rendre hommage à nos richesses naturelles. C'est ouvert, gratuit à tous. Pour participer, vous envoyez votre cliché par mail avant demain soir. Règlement complet et adresse sur intensité.net. Et puis le hand en Star League, Chartres sécurise ses jeunes talents. Kousseb Benfraj prolonge l'aventure. Le jeune arrière-gauche international tunisien qui a validé sa première saison pro avec 26 matchs et 26 buts au compteur reste donc fidèle au maillot bleu et ciel jusqu'en 2027. Le C Chartres Métropole continue donc de miser sur sa jeunesse et la progression pour la saison prochaine.
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1: Et on s'écoute Somber tout de suite sur Intensité et on se retrouve juste après pour la météo et l'agenda.

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1: Et du soleil encore aujourd'hui.
2: Un soleil qui brille pour cette matinée, très peu de nuages. Attention aux orages cet après-midi avec des averses possibles, de la grêle aussi parfois, département d'ailleurs en vigilance jaune orage.
1: Et le mercure monte. Et
2: il s'affole, hein, 28 degrés en moyenne dans la matinée, puis 32 cet après-midi à Châteaudun-Hédreux, 33 degrés à Chartres, ça sera la maximale, et pour cette nuit encore 20 degrés.
1: Et demain ça recommence.
2: Ouais, on reprend les mêmes ingrédients avec un ciel clair le matin, beaucoup plus électrique l'ambiance demain après-midi, et surtout jusqu'à 35 degrés.
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1: Et justement, à la Bazoches-Gouët, exposition Magnificence. Ça se passe au bureau d'information touristique jusqu'au 25 juin.
2: À Dreux et Vernouillet, le festival entre parenthèses, ça débute aujourd'hui. C'est jusqu'à samedi avec la compagnie L'Œil Brun, entrée libre.
1: Ah, nous on le retrouve, café réparation numérique et install party, c'est au comité de bassin d'emploi.
2: Et puis l'expo Zarbo 30 ans, c'est jusqu'à dimanche, tous les jours de 14h à 18h à la salle Saint-André de Châteaudun.
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1: Merci Christophe, on se retrouve à 9h.
2: A tout à l'heure.
1: Le retour de la MUX est maintenant sur Intensité, direction les années 90. Voici The Cardigan et juste après l'Inforoute.

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1: 8h46, bienvenue sur Intensité. On note actuellement la présence d'un ralentissement sur la D24 aux alentours de Béville-le-Comte. Même chose sur la C1 du côté de Formel dans le reste du département. Quelques perturbations, quelques travaux, par exemple à Lucé, rue de la République. Également sur la D910, ça se passe pas loin de Chartres. Et puis dans le reste du département, quelques routes fermées également, la D921. Du côté de Lèveville. À suivre les No Money Kids, Charlotte Cardin et à 9h, le retour de l'info.
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0: Il est tout pile 9h sur Intensité. Très bonne matinée, bonne journée à tous et à toutes. Attention à la chaleur et au soleil. On débute cette nouvelle heure tout de suite avec l'info. Et on retrouve tout de suite Clémence Loubary et l'info locale avec Christophe Blondel. Bonjour Clémence.
1: Bonjour à tous. C'est un moment de paix. C'est l'annonce d'hier soir d'Emmanuel Macron après la finalisation à Versailles de l'accord entre les États-Unis et l'Iran. Donald Trump a signé électroniquement le compromis depuis le château où il a été invité à dîner par le président français. Son homologue iranien Massoud Pezeshkian l'a également paraphé. Il entre donc en vigueur avant la cérémonie officielle organisée demain en Suisse. Et conséquence directe de cette signature, les cours du pétrole poursuivent leur recul. Le baril de Brent coûtait ce matin un peu plus de 78$. Le gouvernement français reste toutefois prudent sur une éventuelle baisse des prix du carburant. Le ministre de l'économie, Roland Lescure, a admis que cela pourrait prendre du temps. Dans le reste de l'actualité, la chaleur s'installe de nouveau sur la France. 26 départements du centre à l'est du pays sont en vigilance orange canicule. Une alerte qui débute ce midi du Val d'Oise à la Haute-Savoie en passant par la Côte d'Or et Paris. Météo France prévoit que les températures vont grimper localement jusqu'à 40 degrés, notamment à Vichy dans l'Allier. Et autre conséquence, la SNCF a déjà annulé plusieurs trains intercités prévus aujourd'hui et demain. La compagnie ferroviaire anticipe des pannes potentielles de climatisation. Les lignes concernées sont notamment Paris-Orléans-Limoges-Toulouse, Paris-Clermont-Ferrand et Bordeaux-Marseille. La primaire des gauches au menu du Parti Socialiste aujourd'hui. Les membres du Bureau National se réunissent pour évoquer le sujet. Le PS privilégie l'option d'une primaire en deux étapes. D'abord la désignation d'un candidat à la rentrée, puis une primaire avec les candidats de la gauche élargie hors la France Insoumise. Dernière journée d'épreuve écrite du bac pour les 530 000 élèves de terminale générale et technologique. Ils passent leurs ultimes spécialités aujourd'hui. Au programme la semaine prochaine, les épreuves orales de français ainsi que le grand oral du baccalauréat. Et puis la Coupe du Monde avec le début aujourd'hui de la deuxième journée de la phase de groupe. La République tchèque est opposée à l'Afrique du Sud à 18h. Et puis à 3h du matin, un duel entre le leader du groupe, le Mexique, et son dauphin, la Corée du Sud. Excellente matinée à tous.
0: Merci Clémence, voici l'info locale avec Christophe Blondel. Salut Christophe.
2: Salut Geoffrey, bonjour à tous. Le département bascule officiellement en vigilance orange canicule dès ce midi en raison d'une masse d'air chaud qui s'installe pour durer au moins jusqu'en début de semaine prochaine. Conséquence directe, les premières annulations ou modifications d'événements au musée Le Compas à Chartres. Le temps fort, ça va swinguer au musée qui devait être consacré à la restauration d'un tracteur et donc reporté. Autre changement lié aux conditions climatiques, l'établissement français du sang modifie sa collecte à Champs Folle, initialement prévue cet après-midi. Elle est avancée à ce matin. La météo justement avec ce ciel bleu, mais attention, l'atmosphère va devenir lourde et électrique cet après-midi. Des orages parfois violents sont attendus. On est même en vigilance jaune côté température, 28 degrés dans la matinée, 32 cet après-midi à Châteaudun et Dreux, 33 donc au plus chaud de la journée à Chartres. Dans le reste de l'info, ce fait divers sur les routes, une collision entre deux véhicules hier matin peu avant 8h sur la D927 à Corminville. Le bilan fait état de 4 blessés légers, 3 hommes âgés de 23, 27 et 28 ans et une femme de 47 ans. Le devoir de mémoire à présent, l'appel du 18 juin 1940 est commémoré ce soir dans de très nombreuses communes du département, Chartres, Châteaudun, Châteauneuf-en-Thymerais, Mainvilliers ou encore Villemeux-sur-Eure. L'objectif est de se rappeler du discours radiophonique historique tenu par le général de Gaulle depuis Londres pour rappeler à la résistance. Et puis du sport avec la continuité et de l'ambition au CS Chartres Métropole Handball. Le club a donc officialisé hier la prolongation du contrat de son gardien Kousseh Benfraïch, l'international tunisien, et désormais lié avec le club chartrain jusqu'en 2027. On note également ces dates dans l'agenda avec Christophe Willem qui fête ses 20 ans de carrière. À cette occasion, la Tortue s'offre une immense tournée des Zénith à l'automne 2027 avec une escale attendue donc à Chartres sur la scène du Colisée le 28 novembre. Sachez que la veille, il sera aussi en concert du côté d'Orléans.
0: On passe à la météo de ce jeudi.
2: Alors la revue de presse à la une de l'Écho, donc cette question où habitent les plus riches de Haute-Loire. On y apprend que ce sont les villages ruraux de Saint-Ouen, Marchefroid, Berchères, Survègre ou les Châtelets qui virent largement en tête du classement. Dans le reste de l'actu, en page Chartres, zoom sur l'instrumentarium qui se produira dimanche, donc en concert à la fête de la musique. Et puis en page Châteaudun, l'école maternelle Perrault qui va fermer ses portes pour déménager dès la rentrée prochaine au sein de l'école de la République.
0: Merci Christophe, l'info revient à 9h30 avec le Flash. Bienvenue, très bon jeudi, nous sommes le 18 juin sur Intensité. Aujourd'hui nous vous fêtons les Léonces et puis c'est la journée internationale du sushi. On va jouer dans un instant avec les foulées de la cathédrale et foulées roses de Chartres évidemment. On vous offre les derniers dossards, rendez-vous donc d'ici une quinzaine de minutes. Voici Angèle et Justice, l'inforoute et Parcelle. Bonne journée avec Intensité.

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1: Merci de vous être branché sur Intensité pour ce point sur l'état de la circulation. On note une intervention en cours actuellement du côté de Chartres, rue de Sourds, suite à un accident. Donc soyez vigilants, les secours sont sur place. Également, quelques perturbations avec ce ralentissement sur la D30 du côté des hôtels Ville-Villon. Également sur la D110, il y a un embouteillage modéré aux entours de la Croix du Perche. Enfin, sur la D5, aux entours de Beaumont-les-Hôtels, même chose, un embouteillage. Je vous rappelle donc également à Chartres, rue de Sourds, en accident. Les secours sont sur place, soyez prudents. Voici Parcelle sur Intensité.
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1: Les Échos Républicains présentent les foulées de la cathédrale et foulées roses de Chartres.
0: Et oui, c'est l'événement samedi 27 juin, rendez-vous place des départs pour la 31e foulée de la cathédrale. Les foulées roses de Chartres sont également présentes. Et c'est toujours organisé par l'Écho Républicain, l'ASPTT et l'association PEPS. Au programme, donc 10 km pour les foulées de la cathédrale avec un départ à 20h30. Les foulées roses de Chartres pour courir contre le cancer, ça sera des départs entre 14h et 19h. Des challenges entreprises entre collègues, des challenges scolaires et le village des foulées. Dès 14h et il n'y a plus aucun dossard sauf sur Intensité. Et nous sommes avec Fabrice, bonjour.
2: Bonjour à tous.
0: Bonjour Fabrice, comment ça va?
2: Ça va pas mal.
0: Vous nous appelez de Gori.
2: Oui, c'est ça.
0: C'est ça. Est-ce que vous avez déjà participé aux foulées de la cathédrale?
2: Oui, je l'ai déjà fait une ou deux fois.
0: D'accord, et c'est une bonne nouvelle puisque vous allez en profiter de nouveau, vous allez pouvoir courir de nouveau puisque nous sommes ravis de vous offrir un dossard pour cette foulée de la cathédrale. Bravo.
2: C'est super, merci.
0: Avec grand plaisir. Au cas où, vous faites quoi dans la vie, Fabrice?
2: Je travaille dans un bureau d'études.
0: D'accord, ok, bon, j'espère que le boulot se passe bien. Et surtout, profitez bien, courez bien le 27 juin avec les foulées de la cathédrale.
2: Super, merci.
0: Très bonne journée, merci Fabrice.
2: Bonne journée à tous.
0: Au revoir, à très vite. C'était les derniers dossards pour ces foulées de la cathédrale. 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Pour ce faire, c'est très simple. Vous allez sur WhatsApp, vous nous envoyez un message avec le code VIP et vos coordonnées, et vous pourrez nous l'envoyer au 0 760 702 701. On sera ravis de vous donner accès à ce groupe VIP d'auditeurs et auditrices d'intensité. Voici le programme télé de ce soir, les Red Hot et l'info qui revient à 9h30.
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4: Sur votre plateau télé ce soir, le retour d'un tueur des cancres et des musiciens. Zodiac est sur TF1, série avec Francis Huster. Les enfants paieront pour les crimes de leurs parents. À Aix-en-Provence, la riche famille Escoffier est frappée par une série de meurtres mystérieux qui portent la marque du Zodiac. Un tueur en série qui a sévi dans la région 20 ans plus tôt, mais que tous croyaient mort.
5: Tu te souviens de Mathias Rousseau, celui qu'on a surnommé le Zodiac?
6: Il est mort.
7: On n'a jamais retrouvé son corps.
8: Vous pensez vraiment que ce tueur serait de retour? Ça fait plus de 20 ans qu'il a disparu.
9: C'est pas la première fois que le malheur frappe notre famille. C'est le symbole qu'il utilisait pour ses meurtres.
4: Les Sous-doués sur TMC, film réalisé par Claude Zidi. Dans le cadre austère d'un établissement privé de Versailles, une directrice autoritaire et exaspérée fait face à un défi de taille. Ses élèves, une bande de cancres notoires, semblent déterminés à saborder leurs chances de réussite au bac.
10: J'ai pour mission de vous transformer en bachelier. D'aucuns diront, mission impossible, je relève le défi et je gagnerai.
11: Ça fait 4 ans que chaque année vous ratez votre bac pour m'empêcher de manger tranquillement.
4: Première note sur France 5, documentaire. Cette enquête scientifique et archéologique propose un surprenant voyage dans le passé à la recherche des premiers musiciens de l'histoire. Bien avant d'être un art et un divertissement, la musique fut une arme, l'allié de la guerre et du pouvoir, mais aussi un langage sacré pour parler aux dieux. Zodiac sur TF1, Les Sous-doués sur TMC et Première note sur France 5. Très belle soirée telle à tous.
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20: Vigilance orange canicule, Paul Sanders en concert à Brou et puis Christophe Willem, lui, attendu au Colisée.
18: Salut Christophe.
20: Salut Geoffrey, bonjour à tous.
18: Et la chaleur se fait de plus en plus écrasante en Eure-et-Loire.
20: Ouais, y compris la nuit. Hein. Résultat, le département bascule en vigilance orange, canicule dès ce midi. Un épisode caniculaire qui entraîne aussi des modifications ou des annulations dans vos agendas, au compas, le temps fort. Ça va swinguer au musée qui était consacré à la restauration d'un tracteur. Événement donc reporté et manifestation qui se tiendra à l'occasion des Journées du Patrimoine en septembre. L'établissement français du sang modifie aussi sa collecte prévue cet après-midi à Champfolles avec un rendez-vous à l'espace Jean Moulin de 9h à 13h. Cet accident hier matin sur la D927 à Corminville, deux véhicules sont entrés en collision. Durant les opérations, 14 pompiers de Châteaudun et Sangeville ont été mobilisés. La circulation, elle, fortement perturbée. 4 personnes ont été blessées légèrement et transportées à l'hôpital de Châteaudun. Il s'agissait de 3 hommes de 23, 27 et 28 ans et une femme de 47 ans.
18: Illet-Combray vient stimuler le marché de l'emploi sur son territoire.
20: Ouais, la ville accueille la semaine prochaine les rencontres dans l'emploi qui s'annoncent aussi ouvertes pour les personnes en recherche de formation ou curieuses des opportunités professionnelles à saisir. Recruteurs et des acteurs de l'emploi du territoire sont donc annoncés et seront réunis à la salle des fêtes. Pour les intéressés, les postes à pourvoir sont assez divers. Aide-ménagère, jardinier, conducteur, conductrice de ramassage scolaire, agent logistique ou encore agent de surveillance scolaire. L'événement organisé par Itinéraire à 28 et les maisons France Service d'Illet-Combray se déroulera donc mardi de 13h30 à 16h30. L'appel du 18 juin 1940 commémoré dans le département, la Bazoches-Gouet, Jean-Villembos, Tréon, Villemessureur, les villages Vauvérin ou encore Claude, des cérémonies organisées un peu partout pour se rappeler de ce discours radiophonique tenu par le général de Gaulle durant la Seconde Guerre mondiale depuis Londres afin d'appeler à la résistance contre le gouvernement du maréchal Pétain. Demain, c'est aussi la fête de la mobilité sur la place du marché de 17h à 20h à Mainvilliers. L'association Chartres à Vélo vous attendra donc avec des ateliers gratuits, réparation, gravage anti-vol et puis un parcours draisienne pour les petits. Il y aura aussi une tombola avec un vélo à gagner. Attention, pensez à réserver vos ateliers. Et ce n'est que le début d'ailleurs des festivités de la Saint-Hilaire qui continueront tout le week-end au parc des Vauroux. L'entrée sera libre.
18: Et de double jeu à Jacadi jusqu'à son dernier carton PS, je t'aime.
20: Vous l'avez reconnu, Christophe Willem, 20 ans de carrière. La Tortue, pour l'occasion, s'offre une immense tournée des Zéniths en 2027 avec une escale attendue au Zénith d'Orléans. Ça sera le 27 novembre et le lendemain, direction Chartres, le Colisée, le 28 novembre. Il y présentera donc sur scène les morceaux de son tout nouvel album. Ouverture de la billetterie, eh bien c'est dès maintenant.
18: Et la fête de la musique va rythmer les places à travers le département.
20: Ouais, chaque commune y va de sa programmation avec des concerts donnés demain, samedi et dimanche. Demain soir justement à Brou, l'artiste Paul Sanders va jouer dans la ville où il s'est installé il y a 4 ans. Depuis le début des années 80, ce showman transmet son amour de la musique et crée du lien avec le public, avec des prestations partout en France et même à l'étranger. Il est au micro de Jade Biron.
21: Le goût de la musique lui a été donné dès l'enfance par sa mère et son frère qui pratiquaient la musique. Il intègre une chorale à 5 ans, monte son premier groupe au collège Et depuis ses débuts sur scène début des années 80, Paul Sanders n'a qu'un souhait, transmettre des émotions au public avec un répertoire des années 60 à 80.
0: On est en 2026 et puis c'est vrai que les années 70-80, elles sont toujours d'actualité. Ça nous permet de mettre nos soucis de côté et de faire le vide pendant une heure et demie, deux heures, trois heures.
21: Face au public, les airs de soul, pop et funk qu'il chante s'accompagnent d'une vive énergie. Le showman a plaisir à interpréter des chansons originales aux côtés de morceaux intemporels de Ben E. King, Daniel Balavoine ou encore Pharrell Williams.
0: Dans ma tête, je me dis, bon, je vais me donner à 200%. Puis bon, j'adore partager, j'adore communiquer, je fais danser, je fais chanter les personnes qui sont présentes justement lors de ce concert, de cet événement. Donc on passe généralement une bonne soirée. Quoi.
21: Et pour l'artiste broutin, il l'avoue, jouer à domicile durant la fête de la musique aura une saveur particulière.
0: Ça fait toujours plaisir de chanter dans la ville où je vis. Donc ça me permet de retrouver également des personnes que j'ai pu connaître auparavant. Ils ont eu l'occasion de m'entendre chanter dans la région d'Eure-et-Loire et donc c'est toujours un plaisir de les retrouver.
21: L'amour de la musique et du public, c'est ce qui l'anime depuis 4 décennies. La soirée va s'articuler autour d'une vingtaine de chansons demain, revisitées et originales. Sur place, ces albums sont aussi disponibles à l'achat avec une possibilité de les faire dédicacer.
20: Concert donc demain dès 20h à Brou, artiste qui sera aussi en représentation le 4 juillet, puis la fête de la musique. Vous retrouvez les agendas dans notre rubrique dédiée sur intensité.net. Vous étouffez avec cette canicule, on a le plan parfait pour vous, pour vous rafraîchir. Alors il faut attendre le week-end prochain, le cercle nautique de la Beauce vous invite à ces journées d'initiation à la voile, ça sera les 27 et 28 juin, c'est à Saint-Georges-sur-Eure de 14h à 17h, c'est accessible dès 7 ans. Envie de liberté ou plus de sensations, vous pouvez aussi louer des paddles, des kayaks et donc tester un paddle géant jusqu'à 8 personnes, ambiance garantie au fil de l'eau. Avis aussi aux photographes amateurs, c'est la dernière ligne droite, hein. Vous avez jusqu'à demain pour participer au concours photo auprès de mon arbre à Cloix, un arbre insolite, hein, un beau paysage ou un détail de forêt, à capter votre plus beau cliché pour célébrer la biodiversité et les 60 ans de l'ONF.
18: Et du hand avec de la continuité au CCMHB.
20: Ouais, c'est officiel depuis hier, prolongation donc de Kousseï Ben Fredj, l'international tunisien, est désormais lié au club jusqu'en 2027, arrivé en 2024 par le centre de formation. L'arrière-gauche a donc signé sa première année pro pour cette saison, compilant quand même 26 buts en 26 matchs de Star League.
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18: Merci à Christophe, on se retrouve dans un instant pour la météo et l'agenda, c'est juste après Jokeri.

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1: Et il va faire beau encore aujourd'hui.
2: Oui, en tout cas ce matin, parce qu'on aura le droit à des orages cet après-midi qui pourraient s'accompagner d'averses et même de grêle. Le département, plus de la vigilance orange canicule, est donc en vigilance jaune orage.
1: Et il fait 16.
2: Oui, ça c'est pour commencer la journée, ça va vite grimper, hein, 28 dans la matinée à Yèvre, Toury et Vernouillet. 32 cet après-midi à Châteaudun et Dreux, 33 à Chartres et pour cette nuit encore 20 degrés en minimal.
1: Et pour demain ?
2: Eh bien le même temps, ciel clair le matin, ambiance plus électrique l'après-midi et jusqu'à 35 degrés.
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1: Allez, rendez-vous à Dreux pour le village Place de l'Emploi de 13h à 17h. C'est Place du Champ de Foire.
2: Un conseil communautaire également des portes auréliennes d'Île-de-France. C'est à 17h30 rue de Savonnières pour ce rendez-vous des élus.
1: Et vous pouvez donner votre don, vous pouvez donner votre centre du côté de Coulon. C'est aujourd'hui de 15h à 19h. C'est à la salle polyvalente.
2: Enfin, la saison culturelle à Dreux avec la trilogie de Marcel Pagnol. C'est au théâtre de Dreux. Avec donc Marius ce soir à 20h30. Demain à 20h30, Fanny. Et puis samedi, César.
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1: Et l'info revient à 10h sur Intensité. Voici Robert Francis sur Intensité, l'info route. Et juste après, on s'écoutera Manon Lisa.

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1: 9h46 sur Intensité, soyez les bienvenus. Je vous rappelle cette intervention en cours à Chartres, rue de Sourd. Il y a un accident et les pompiers sont sur place, en tout cas les secours sont sur place. Dans le reste du département actuellement, si vous devez prendre votre volant, eh bien sachez que ça se passe plutôt bien. On a toutefois cet ralentissement sur la D20 ou aux alentours de Senonches. Sinon, pas d'autres soucis. Et sinon, quelques travaux également du côté de la rue Marcel Proust à Hermonville-la-Petite. Et également une route fermée, c'est la D329 aux alentours de Soulaire. Voici le retour de la musique.
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2: Très bon jeudi, nous sommes le 18 juin sur Intensité. Voici les anniversaires de Star et on débute avec l'une des chroniqueuses de l'émission culte de TMC Quotidien, future ex-chroniqueuse puisqu'elle va quitter l'émission en fin de saison, Ambre Chalumeau, fête ses 29 ans aujourd'hui. Également l'acteur Nils Schneider, fête ses 39 ans aujourd'hui. Côté sport, Richard Gasquet, fête ses 40 ans. Et puis côté musique, également aujourd'hui, l'ex-Beatles Paul McCartney fête ses 84 ans, entre autres également Julie Depardieu fête 53 ans. Et puis je vous souhaite un bon anniversaire si vous êtes né un 18 juin. La matinale, c'est déjà terminé sur Intensité. Restez avec nous puisque dans un instant, Ronan arrive, Ludo à partir de 16h. Et puis surtout, je vous rappelle évidemment la guinguette des Rats des Champs qui commence aujourd'hui, vendredi et samedi. Intensité sera sur place avec Jérôme et Guillaume pour vous faire vivre l'événement du côté de Fontaine-l'Aiguillon. Et je vous retrouve moi demain matin sur Intensité. Bonne journée.
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0: Allez, on retrouve Geoffrey demain matin pour un nouveau réveil, 6h30, 10h, c'est jeudi. On continue avec Bruno Mars et l'info. Il est 10h, Christophe Blondel et Clémence Lobary. Bonjour Clémence.
1: Bonjour à tous. Maude Bréjon demande aux distributeurs de répercuter les baisses aussi vite que les hausses sur le carburant. La porte-parole du gouvernement français réagit ce matin après la finalisation de l'accord entre les États-Unis et l'Iran. Donald Trump a signé électroniquement le compromis depuis le château de Versailles. Le président iranien Massoud Pezeshkian l'a également paraphé. Le texte prévoit notamment le rétablissement de la circulation maritime dans le détroit d'Ormuz dans un délai de 30 jours. Et conséquence immédiate, les cours du pétrole ont chuté de plus de 3% ce matin. Le baril de Brent coûte désormais moins de 78$. L'actualité, c'est également ce nouveau coup de chaud sur la France. 26 départements du centre à l'est du pays sont en vigilance orange canicule. Elle débute ce midi du Val d'Oise à la Haute-Savoie en passant par la Côte d'Or et Paris. Météo France alerte également sur les risques de feux de forêt. Le Vaucluse, la Haute-Garonne et les Deux-Sèvres sont en risque élevé. Des températures qui perturbent la circulation ferroviaire. La SNCF supprime 71 trains intercités d'aujourd'hui à lundi pour prévenir les pannes potentielles de climatisation. Les lignes concernées sont notamment Paris-Orléans, Limoges-Toulouse, Paris-Clermont-Ferrand et Bordeaux-Marseille. Et la chaleur provoque également plus de 5000 décès chaque année en France. C'est ce que révèle ce matin un rapport d'Oxfam. Les vagues de chaleur augmentent le risque d'insuffisance rénale aiguë, d'infarctus du myocarde ou d'AVC et concernent davantage les femmes. Par ailleurs, une étude a constaté une augmentation de 28% des féminicides pendant les vagues de chaleur. La préfecture a interdit le concert de la fête de la musique organisée par la France Insoumise. Les autorités craignent un risque d'attirer un public hostile aux forces de l'ordre, en cause notamment la présence annoncée du comité Adama et de sa fondatrice Assa Traoré. Le coordinateur national de LFI, Manuel Bompard, a annoncé un recours contre cette décision. Et puis le début aujourd'hui pour la Coupe du Monde de la deuxième journée de la phase de groupe. La République tchèque est opposée à l'Afrique du Sud à 18h. À 3h du matin, le Mexique affronte la Corée du Sud. Excellente matinée.
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3: Bonjour à tous, c'est chaleur écrasante en Eure-et-Loire, vigilance orange activée pour le département. Plusieurs événements sont modifiés ou annulés. Au Compas à Chartres, le temps fort, ça va swinguer au musée et reporter aux journées du patrimoine. L'établissement français du sang qui collecte à Champfol a avancé justement son don du sang à ce matin. Cet accident à Chartres ce matin, rue de Sours, peu avant 9h, trois véhicules sont entrés en collision, mobilisant 11 pompiers venus de Chartres et trois engins. Une fillette de 9 ans blessée légèrement a donc été transportée à l'hôpital de la ville. L'appel du 18 juin commémoré ce soir en Eure-et-Loire, la Bazoches-Gouët, Breuzol, Châteaudun, Luisan, Mainvilliers, les villages vauvéens. Des cérémonies sont organisées un peu partout pour se rappeler du discours radiophonique tenu par le général de Gaulle durant la Seconde Guerre mondiale depuis Londres pour appeler à la résistance contre le gouvernement du maréchal Pétain. Double jeu à Jacadi jusqu'à son dernier carton PS Je t'aime. Christophe Willem fête déjà ses 20 ans de carrière. À cette occasion, la Tortue s'offre une immense tournée des Zéniths en 2027 avec une escale attendue à Chartres au Colisée le 28 novembre et il sera la veille à Orléans. Diane Chartres Métropole choisit la continuité et prolonge le contrat de Koussei Benjfraj, l'international tunisien, est désormais lié au club chartrain jusqu'en 2027. La météo après le soleil de la matinée, place aux orages cet après-midi, accompagné parfois de grêle ou d'averse. 28 degrés en moyenne ce matin, 32 à 33 cet après-midi. Demain, ciel clair, puis ambiance électrique l'après-midi et surtout une forte chaleur jusqu'à 35 degrés. Bon jeudi à vous sur Intensif.
0: A tout à l'heure, Christophe Blondel. Bonjour à tous, c'est Ronan. Ravi de vous retrouver en ce jeudi. On approche de la fin de semaine pour vous offrir les cadeaux à ne pas manquer cette semaine, pour vous offrir des belles sorties. Et Bruno Mars, qui est au Stade de France aujourd'hui d'ailleurs.

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1: On va continuer avec Papa Roach ce matin. Wake up calling est juste avant cours.
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Belle matinée de jeudi avec Another à suivre. On écoutera Another avec le featuring de 54 Ultra. Et juste avant, on parle de ceci. Les rendez-vous feux d'artifice, les rendez-vous féeries auréliennes. J'adore ce rendez-vous. Le 4000 places parties très vite pour la 3e édition. Et le festival vous attend donc samedi 27 juin prochain au Château des Vaux à Saint-Maurice-Saint-Germain. Une belle soirée au programme des spectacles pyrotechniques, des artificiers en compétition qui viennent de Norvège, d'Italie, du Royaume-Uni. Un événement incontournable en Eure-et-Loire. Il attire chaque année plusieurs milliers de spectateurs. Les informations et les billetteries sont à retrouver sur le site des féeries auréliennes. 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Allez-y. Bon spectacle pour le coup. Et puis la suite ce matin avec Another et 54 Ultra. Tout de suite.

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16: Alors, les béliers, vous prenez une décision qui débloque une situation.
17: Taureau, une action simple de votre part fait plaisir à quelqu'un.
18: Gémeaux, une information reçue ce jeudi vous permet de mieux anticiper la suite.
19: Les cancers, et si vous appeliez vos amis, ils seront heureux d'avoir de vos nouvelles.
20: Lion, une collaboration devient constructive.
21: Vierge, vous recevez un message peu après le réveil et il vous met de bonne humeur avant même de commencer la journée.
22: Balance, vous vous accordez un moment de détente bien mérité.
23: Ami Scorpion, une surprise agréable vient d'un ami ou d'un partenaire.
22: Sagittaire, un projet vous donne envie de vous investir pleinement. Peut-être un projet amoureux. Capricorne, vous exprimez votre engagement dans une situation importante par des actions concrètes, visibles. Verseau, vous prenez le temps de réfléchir et votre imagination propose des solutions nouvelles et inattendues. Et pour terminer, Poissons, vous retrouvez un rythme plus équilibré. Votre corps et votre esprit suivent.
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0: Bonne matinée de jeudi. Alors ça sent pas encore le déjeuner, mais ça commence à sentir un petit peu quand même la grillade. Et là vous me dites, mais pourquoi il dit ça? Mais écoutez plutôt.
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0: 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On va continuer avec ces phases maintenant. Ça c'est Lucille sur Intensité.

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0: Coldplay donc sur Intensité avant d'écouter Ray tout de suite.
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0: guinguette des rats des champs, basson plein à Fontaine-l'Aiguillon, week-end festif qui commence aujourd'hui. 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Et puis la compagnie Gratté et Mangedoigt bien sûr. 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
3: Il est 11h, Feder nous rejoint et juste avant, on va faire le point avec l'information de ce jeudi. Nous sommes le 18 juin, voici les rédactions 11h. Christophe Blondel avec Clémence Lebary. Bonjour Clémence.
4: Bonjour à tous. La chaleur s'installe sur la France. 26 départements du centre à l'est du pays sont en vigilance orange canicule. La Météo France prévoit que les températures vont grimper localement jusqu'à 40 degrés, notamment à Vichy dans l'Allier. Des températures qui perturbent la circulation ferroviaire en France. La SNCF supprime 71 intercités jusqu'à lundi. La direction anticipe des pannes potentielles de climatisation. Les lignes concernées sont notamment Paris-Orléans, Limoges-Toulouse, Paris-Clermont-Ferrand et Bordeaux-Marseille. Une chaleur qui impacte également les logements. C'est l'alerte de la Fondation pour le logement qui publie une étude aujourd'hui sur la précarité énergétique. Les deux tiers des Français ont des difficultés à supporter la chaleur chez eux. Un habitat sur deux peut ainsi se transformer en bouilloire. Les aides aux carburants seront maintenues jusqu'en août. Le gouvernement rassure après la signature de l'accord de paix entre les États-Unis et l'Iran. L'exécutif demande également aux distributeurs de répercuter les baisses aussi vite que les hausses sur l'essence, alors que les cours du pétrole ont chuté de plus de 3% ce matin. Et le texte, on le rappelle, prévoit la levée immédiate des sanctions américaines sur la vente de pétrole iranien. En parallèle, Téhéran devra permettre le plein rétablissement de la circulation maritime dans le détroit d'Ormuz, dont le blocage pèse sur l'économie mondiale. Moscou visée par une attaque à grande échelle de drones ukrainiens. Une offensive lancée cette nuit, selon les autorités locales russes. Plusieurs projectiles auraient touché une raffinerie. Le maire de Moscou a par la suite indiqué que 43 drones avaient été détruits par les défenses anti-aériennes russes. Retour en France, et la lutte contre le narcotrafic doit passer par les ministères. C'est ce qu'estime Sébastien Lecornu. Le chef du gouvernement veut généraliser les tests salivaires au sein des cabinets ministériels pour repérer les consommateurs de drogue. Il demande l'organisation de dépistages inopinés et obligatoires. Et puis le football avec la Coupe du Monde qui continue aujourd'hui. Place aujourd'hui à la deuxième journée de phase de groupe. On suivra notamment à 21h la Suisse qui défie la Bosnie-Herzégovine. Excellente fin de matinée à tous.
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5: Bonjour à tous. Le département bascule en vigilance orange canicule en raison d'une masse d'air chaud qui va durer jusqu'en début de semaine prochaine. Conséquence directe, les premières annulations, modifications d'événements qui tombent au musée Le Compas à Chartres. Le temps fort, ça va swinguer au musée et reporter. Autre changement en raison de ces conditions climatiques. La collecte de sang prévue à Champfol cet après-midi est avancée à ce matin. Et la météo, justement, avec du ciel bleu, mais attention aux orages cet après-midi qui pourrait s'accompagner d'averses et de chutes de grêle. Il va faire chaud, 32 degrés à Châteaudun et à Dreux, 33 degrés du côté de Chartres. Cet accident également à Chartres ce matin, rue de Sourd, peu avant 9h. Trois véhicules sont entrés en collision, choc qui a mobilisé 11 pompiers. Une fillette de 9 ans blessée légèrement a été transportée à l'hôpital de Chartres. Le devoir de mémoire avec l'appel du 18 juin 1940, commémoré dans de très nombreuses communes d'Eure-et-Loire, par exemple à la Bazoches-Gouët, Chartres, Châteaudun, Cloix, Toury, Tréon, Villemeux-sur-Eure. L'objectif se rappeler du discours radiophonique historique tenu par le général de Gaulle depuis Londres pour appeler à la résistance. Du sport avec de la continuité de l'ambition au Chartres Métropole. Le club de hand a officialisé la prolongation de contrat de son arrière Koussaï Ben Fraïj, l'international tunisien, est désormais lié avec le club chartrain jusqu'en 2027. Christophe Willem fête déjà ses 20 ans de carrière. À cette occasion, la Tortue s'offre une immense tournée des Zéniths en 2027 avec une escale notamment du côté de Chartres au Colisée. Ça sera le 28 novembre. Voilà pour ce flash. C'est la musique tout de suite sur Intensité.
3: Merci beaucoup à Clémence Lebary et Christophe Blondel. Christophe, on vous revoit, on vous réentend, on vous réécoute à midi. Et puis je vous propose d'enchaîner avec Feder maintenant. Voici Just The Way I'm Feeling. Belle matinée avec nous.

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Guetta, Gone Gone Gone, Teddy Swims et Ton Sanai, il a mis le feu au Stade de France récemment. Vous connaîtrez bientôt par cœur ce festival. Les Têtes Raides seront invités de Starter le 18 septembre. Ça dure jusqu'au 20, 18, 19, 20 septembre. Avec des affiches de dingue, Govin Cert, Dalakil, Caravan Palace, Love and Furious, Ben L'Oncle Sol, Jérémy Frérot, Synapson, Leji, Guise, Cali, Boulevard Désert. 15 concerts de 100 exposants engagés autour du climat. On va parler de la planète tout en faisant la fête. Première édition avec intensité. Et puis si vous voulez vivre cet événement de l'intérieur et devenir bénévole, réunion d'information demain vendredi à 19h à la salle des fêtes d'Arou. Voilà, il y aura un village animation sur place, marché de producteurs. Le site c'est Star au pluriel, starter.fr. Collecte de dons en plus pendant les 3 jours du Festi Salon. 4 euros seront reversés sur chaque billet vendu.

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1: Sur votre plateau télé ce soir, le retour d'un tueur, des cancres et des musiciens. Zodiac est sur TF1, série avec Francis Huster. Les enfants paieront pour les crimes de leurs parents. À Aix-en-Provence, la riche famille Escoffier est frappée par une série de meurtres mystérieux qui portent la marque du Zodiac. Un tueur en série qui a sévi dans la région 20 ans plus tôt, mais que tous croyaient mort.
2: Tu te souviens de Mathias Rousseau, celui qu'on a surnommé le Zodiac?
3: Il est mort.
4: On n'a jamais retrouvé son corps.
5: Vous pensez vraiment que ce tueur serait de retour? Ça fait plus de 20 ans qu'il a disparu.
6: C'est pas la première fois que le malheur frappe notre famille. C'est le symbole qu'il utilisait pour ses meurtres.
1: Les Sous-doués sur TMC, film réalisé par Claude Zidi. Dans le cadre austère d'un établissement privé de Versailles, une directrice autoritaire et exaspérée fait face à un défi de taille. Ses élèves, une bande de cancres notoires, semblent déterminés à saborder leurs chances de réussite au bac.
7: J'ai pour mission de vous transformer en bachelier. D'aucuns diront, mission impossible, je relève le défi et je gagnerai.
8: Ça fait 4 ans que chaque année vous ratez votre bac pour m'empêcher de manger tranquillement.
1: Première note sur France 5, documentaire. Cette enquête scientifique et archéologique propose un surprenant voyage dans le passé à la recherche des premiers musiciens de l'histoire. Bien avant d'être un art et un divertissement, la musique fut une arme, l'allié de la guerre et du pouvoir, mais aussi un langage sacré pour parler aux dieux. Zodiac sur TF1, Les Sous-doués sur TMC et Première note sur France 5. Très belle soirée télé à tous.
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Intensité, bon jeudi. Avec la suite, ce sera Temper City. On change d'ambiance maintenant. 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Le forum des associations à suivre ici. On propose aussi de continuer avec la musique, bien sûr, et

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10: Merci d'écouter Intensité. Très bon jeudi. Voici le Forum des associations du 16 au 27 juin. Donc, jusqu'à samedi de 14h à 18h à l'Office de tourisme de Frédéval. Exposition Il vous regarde par Antoine Alopo. Entrée libre et gratuite. De vendredi à dimanche au terrain des Graviers à Saint-Pré, fête de l'été organisée par le comité des fêtes, fête de la musique, karaoké, fête foraine, brocante, feux d'artifice. Renseignements au 06 81 60 68 58. Même chose de vendredi à dimanche et du vendredi 26 au dimanche 28 au comité Saint-Pierre, 9 rue aux Juifs à Chartres. Deux expositions par peinture et réalité, peinture, sculpture, dessin, art plastique. C'est ouvert de 14h à 18h le vendredi, 10h à 18h le week-end, entrée libre. Samedi à Boisville-la-Saint-Père, grande fête organisée par l'APE Les Petits Bosserons, dès 8h brocante, majorette, soirée dansante animée par DJ Anime avec cochon grillé. Renseignements au 06 73 89 71 89. Samedi, toujours à partir de 14h15 sur le terrain de la salle des fêtes de Châtillon en Dunois, fête de la musique organisée par l'APE, nombreux groupes, entrée libre. Ce samedi, toujours à partir de 18h30 à l'espace Florent d'Illier à Illier-Combray, guinguette du feu de la Saint-Jean, organisée par le comité des fêtes à partir de 20h, animation musicale, entrée libre. Samedi toujours à partir de 19h30 au stade de Berchard-les-Pierres, fête de la musique organisée par le comité des fêtes, concert de Tom One Man Band, entrée libre. On continue ce samedi à partir de 19h30 à la base Gouet, fête de la musique sous la halle de l'espace Valadon, organisée par le comité des fêtes, buvette, restauration sur place, entrée gratuite. Samedi toujours à 20h30 en l'église Notre-Dame de Bonneval, concert de printemps par l'association musique et chorale Sainte-Cécile, participation de l'harmonie de l'association, entrée libre. Dimanche à Corminville, randonnée pédestre du comité des fêtes, parcours de 5, 10 ou 15 km, inscription 3€ à partir de 8h30, départ groupé à 9h, renseignements au 06 17 42 30 24. Dimanche 21, à partir de 8h30, place de l'église à Berchard-les-Pierres, randonnée pédestre de 11 km, la Berchéroise, organisée par Berche-Pierre, 5€ gratuit pour les moins de 12 ans. Dimanche 21, toujours à 13h15, à la salle des fêtes de Bayeux-le-Pin, Super Loto, au profit de l'ARCEP, 4€ le carton à gagner, bon d'achat jusqu'à 500€, réservation au 07 49 45 17 14. Ce dimanche, toujours à 14h à la salle Léo Lagrange de Châteaudun, loto de l'US Villemory a gagné bon d'achat de 20 à 700€, 3€ le carton, possibilité de réserver au 02 37 98 74 88. On continue dimanche, le comité des fêtes de Saint-Armel vous donne rendez-vous à Sommeray pour sa grande brocante et fête patronale au programme animation country, sidecar, poney, cyclomoteur vintage, artisanat, 2€ le mètre, renseignement au 06 49 08 21 95. Dimanche, toujours sur le parking de la salle Saint-Jean à Châteaudun, brocante du comité des fêtes de Saint-Jean, 2€ le mètre, réservation après 19h au 06 09 43 53 07. Dimanche 21 juin, toujours à 15h30, à l'espace socioculturel Raymond Connard de Cloix sur le Loir, karaoké géant avec les plus grands tubes de Jean-Jacques Goldman, organisé par l'ensemble vocal du Loir, entrée libre. Samedi 27, à partir de 9h, à la halle rue de Saint-Jules à Châteaudun, bric-à-brac, vigrenier par l'ALCV, 2€ le mètre, inscription au 02 37 45 09 42. Samedi 27 juin à 19h15 à la ferme équestre du Grand Épinay à Yèvres, dîner spectacle équestre western organisé par la Chevauchée du Perche, spectacle de feu, adulte 39€, moins de 12 ans 28€, sur réservation au 06 19 37 45 26. Dimanche 28 à Saint-Maur-sur-le-Loir à partir de 7h, fête du village organisé par l'Amicale, vide-grenier, emplacement gratuit, nombreuses animations pour petits et grands, tir à l'arc et spectacle. Dimanche 28, à Blandinville, bric-à-brac de la commune, 2€ le mètre sur réservation par SMS au 06 14 59 94 55 avec nom, adresse, nombre de mètres souhaités. Installation entre 6h30 et 7h30. Enfin, dimanche 28, toujours près du stade de Tivard, 31e bric-à-brac des deux chevaux de Beauce, 2,50€ le mètre sur réservation au 06 09 12 16 45. On termine avec le forum des petites annonces. Jusqu'au 20 juin, jusqu'à samedi, de 9h à 18h, vie de maison au 8 rue du Bout d'Anguy à Jouy. Samedi et dimanche, de 9h à 18h, vie de maison au 8 avenue Kennedy à Brou, meubles anciens, vaisselle, poterie, merci de prévoir de la monnaie. Samedi et dimanche, de 9h à 19h, vie de maison au 20 rue de la Syrie, Valinville à Brou.
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10: Si vous avez vu ce petit chat blanc et gris, prénommé Luffy, perdu aux alentours de la mairie de Lucé, de corpulence mince, vous pouvez appeler au 06 89 61 94 62. Et puis également un petit chat noir et blanc, chat aveugle perdu dans le quartier de Saint-Chéron à Chartres. Ce chat est pucé, vous pouvez appeler au 06 60 64 39 64. C'est terminé pour ce forum des associations. Je vous retrouve très vite pour de nouvelles annonces sur Intensité. Très bonne journée à tous et à toutes.
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Zao MC Solar sur Intensité. Belle fin de matinée en ce jeudi. Merci d'être là. Je vous propose qu'on continue avec à midi le point complet avec l'info. Le retour de nos rédactions un petit peu plus tard. Daniel De David, l'Italien, parti en solo, s'invite aussi avec Next Summer. Il a beaucoup tourné l'été dernier. En tout cas, il a réussi son pari d'être en solo. Belle fin de matinée avec nous.

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1: 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Il est midi, Maneskin, Baby Said, c'est la suite juste avant. C'est l'heure de s'informer, bien sûr, on retrouve les flashs et nos rédactions. Intensité. Avec Christophe Landel, François Germain. Bonjour François.
2: Bonjour à tous. La SNCF supprime 71 trains intercités d'aujourd'hui à lundi. La faute à la canicule. Sont concernés les trajets de la mi-journée sur les lignes Paris-Orléans, Limoges-Toulouse, Paris-Clermont-Ferrand et la transversale sud Bordeaux-Marseille. La compagnie ferroviaire craint des pannes de climatisation à cause d'un système vieillissant. Les voyageurs concernés pourront bénéficier de l'échange ou du remboursement sans frais de leur billet. En train ou pas, on n'évitera pas cette vague de chaleur. 26 départements sont en vigilance orange canicule aujourd'hui. Un large quart nord-est concerné, du bassin parisien jusqu'à la région Auvergne-Rhône-Alpes. À Paris, le mercure va frôler les 38 degrés. La France Insoumise n'organisera pas son concert à Paris pour la fête de la musique dimanche. Le préfet de police de Paris interdit le rassemblement qui devait se tenir place de la République. Ces raisons, la venue de personnalités comme le comité Adama qui appelle à s'en prendre aux forces de l'ordre. Les Insoumis ont aussitôt annoncé un recours devant le tribunal administratif. Jean-Luc Mélenchon dénonce un scandale démocratique et grave en période électorale. Le protocole d'accord entre l'Iran et les États-Unis progresse. Les deux pays ont signé à distance le document. L'accord prévoit la fin de la guerre sur tous les fronts de la région, y compris au Liban, même si des doutes subsistent sur la fin des frappes israéliennes. Des pourparlers entre les États-Unis et l'Iran se tiendront demain en Suisse. Des négociations sur la mise en œuvre de l'accord. L'offensive ukrainienne la nuit dernière à Moscou, la Russie dit avoir été visée par la plus vaste attaque de drones depuis au moins 2 ans. Plusieurs engins ont atteint une des plus grandes raffineries de pétrole du pays. Des projectiles sont également tombés sur un immeuble résidentiel et un centre commercial sans faire de blessés. Selon le président ukrainien Volodymyr Zelensky, il s'agit d'une réponse pleinement justifiée aux attaques russes. Et puis le foot, la Coupe du Monde début ce soir du deuxième tour de la phase de poule. Parmi les rencontres à suivre, Tchéquie, Afrique du Sud, Mexique, Corée du Sud ou encore Suisse, Bosnie-Herzégovine. Voilà pour l'essentiel de l'info, excellente après-midi.
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3: Bonjour à tous, chaleur écrasante en Eure-et-Loire, vigilance orange activée pour le département. Plusieurs événements sont modifiés ou annulés. Au Compas à Chartres, le temps fort, ça va swinguer au musée et reporter aux journées du patrimoine. L'établissement français du sang qui collecte à Champfol a avancé justement son don du sang à ce matin. Cet accident à Chartres ce matin, rue de Sourd, peu avant 9h, 3 véhicules sont entrés en collision, mobilisant 11 pompiers venus de Chartres et 3 engins. Une fillette de 9 ans blessée légèrement a donc été transportée à l'hôpital de la ville. L'appel du 18 juin commémoré ce soir en Eure-et-Loire, la Bazoches-Gouët, Brezolles, Châteaudun, Luisan, Mainvilliers, les villages vauvéens. Des cérémonies sont organisées un peu partout pour se rappeler du discours radiophonique tenu par le général de Gaulle durant la Seconde Guerre mondiale depuis Londres pour appeler à la résistance contre le gouvernement du maréchal Pétain. Double jeu à Jacques Addy jusqu'à son dernier carton PS. Je t'aime, Christophe Willem fête déjà ses 20 ans de carrière. À cette occasion, la Tortue s'offre une immense tournée des Zéniths en 2027 avec une escale attendue à Chartres au Colisée le 28 novembre et il sera la veille à Orléans. Diane Chartres Métropole choisit la continuité, prolonge le contrat de Kousseï Benjfraj, l'international tunisien, est désormais lié au club chartrain jusqu'en 2027. La météo après le soleil de la matinée, place aux orages cet après-midi, accompagné parfois de grêle ou d'averse. 28 degrés en moyenne ce matin, 32 à 33 cet après-midi. Demain, ciel clair, puis ambiance électrique l'après-midi et surtout une forte chaleur jusqu'à 35 degrés. Bon jeudi à vous sur Intensité.
1: A tout à l'heure, Christophe Blondel, merci beaucoup. Midi et demi pour nous présenter le journal de Eure-et-Loire. Vous connaissez la formule, restez avec nous ce début d'après-midi. On part en Italie avec Maneskin. Voici Baby Said. Merci d'être avec nous.

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Taylor Swift avec Coppolite avant d'écouter Mickey. On court, on fait le petit sport du midi avec Allure Challenge à Luisant. L'Allure Challenge, c'est une troisième édition du nom. C'est un succès l'année dernière avec près de 900 participants et il vise aujourd'hui 1500 personnes attendues. C'est beaucoup, hein, en plus. Trois programmes nocturnes de 5, 10 et 21 km 100. Un rendez-vous le 17 octobre prochain à Luisant. On s'inscrit évidemment déjà parce que c'est l'occasion de pouvoir participer à un joli rendez-vous. Allure-challenge.fr, intensité partenaire de cet événement. Allure-challenge.fr. Restez avec moi. La suite, Mickey, ça pique un peu quand même sur intensité.

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1: Très bon jeudi, merci de passer votre semaine avec Intensité. Et si vous êtes à la recherche d'un poste, voici trois nouvelles offres. Action Brou avec cette entreprise spécialisée dans les produits et services dédiés au secteur agro-céréalier et industriel. Et la recherche technicien sur tour à commande numérique en CDD avec une formation en usinage dans votre profil. Et également, il faut savoir maîtriser des logiciels de programmation et techniques d'usinage. Contact au 02 37 97 66. 28. Direction Poupry, cette entreprise spécialisée dans le domaine de l'affrètement et de l'organisation des transports recrute en intérim assistant administratif à 35 heures. Les missions saisies des dossiers administratifs, maîtrise informatique, reporting Excel, relations directes avec les clients, référence France Travail 209. SBYR. Et on termine avec cette offre à Chartres, une société spécialisée dans la grande distribution. Recherche haute de caisse pour une mission en intérim de 2 mois ou plus. Le candidat ou la candidate idéale devra justifier d'une expérience d'au moins 1 à 2 ans dans un poste similaire. Les missions, accueillir les clients, assurer un service de qualité, scanner les articles, encaisser les paiements, rendre la monnaie et gérer les éventuels litiges. La référence France Travail, c'est la 209. QWHK. Et on se retrouve forcément très vite sur Intensité pour de nouvelles offres d'emploi près de chez vous. Bonne journée à tous et à toutes.
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19: Belle après-midi, intensité, la suite avec Summer, avec la météo, l'agenda. C'est l'heure de retrouver le journal d'Eure-et-Loir, Christophe Blondel.
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21: Forte chaleur et orage, double vigilance en Eure-et-Loir. Trouvez votre job à Illé mardi. Et puis Christophe Willem attendu au Colisée à Orléans.
22: Salut Christophe.
23: Salut Geoffrey, bonjour à tous.
22: C'est une chaleur de plus en plus écrasante qui s'installe sur le département, y compris durant la nuit.
23: Ah oui, l'Eure-et-Loir bascule donc en vigilance orange canicule, épisode exceptionnel qui pourrait durer jusqu'en début de semaine prochaine. Cela pousse évidemment les organisateurs à modifier leur calendrier au compas. Par exemple, à Chartres, à l'événement Ça va swinguer au musée dédié à la restauration d'un tracteur est reporté aux journées du patrimoine. La collecte de l'établissement français du sang à Champfol a été avancée à ce matin. Cet accident également hier matin à Corminville sur la D927. Deux véhicules se sont percutés, choc qui a mobilisé 14 pompiers de Sangeville et Châteaudun. Quatre personnes ont été blessées légèrement dans cet accident. Trois hommes de 23, 27 et 28 ans et une femme de 47 ans.
22: Il est Combray vient stimuler le marché de l'emploi sur son territoire.
23: Et la ville accueille donc la semaine prochaine les rencontres de l'emploi qui s'annoncent ouvertes également aux personnes en recherche de formation ou curieuses des opportunités professionnelles à saisir. Recruteurs, acteurs de l'emploi du territoire sont annoncés pour les intéressés. Les postes à pourvoir sont assez divers. Employés libre-service, animateurs ALSH, agents logistiques ou encore aides ménagères. Événement qui sera organisé donc mardi 23 juin de 13h30 à 16h30. Pensez à prendre votre CV. L'appel du 18 juin 1940 commémoré en Eure-et-Loir, La Bazoche-Gouët, Brezol, Chartres, Châteaudun, Mainvilliers, Luisant, Toury, les villages vauvéens, de nombreuses cérémonies seront effectuées aujourd'hui pour se rappeler du discours radiophonique tenu par le général de Gaulle durant la Seconde Guerre mondiale depuis Londres et pour rappeler à la résistance contre le gouvernement du maréchal Pétain. Lieu et horaire de ces temps de souvenirs à retrouver dans notre agenda sur intensité. Point net.
22: Un week-end de fête en perspective à Mainvilliers.
23: Ouais, avec la Saint-Hilaire de retour vendredi et samedi, demain dès 17h. Rendez-vous donc place du marché pour la fête de la mobilité, le meeting d'athlétisme et la course cycliste. Et puis samedi, direction le parc des Vauroux, dès midi, animation en famille, spectacle de rue, concert et la célèbre Batucada Zalindé. Le grand final, un feu d'artifice sonorisé à 23h au stade Coubertin. Tout est gratuit, ouvert à tous. Passez donc un très bon week-end à Mainvilliers.
22: La fête de la musique va rythmer les places à travers le département.
23: Et oui, chaque commune y va de sa programmation avec des concerts soit dimanche, soit samedi ou encore demain. C'est le cas à Brou. L'artiste Paul Sander va jouer dans cette ville où il s'est installé il y a 4 ans. Depuis le début des années 80, ce showman transmet son amour de la musique et crée du lien avec le public avec des prestations partout en France et même à l'étranger. Il était interrogé par Jade Billon.
24: Le goût de la musique lui a été donné dès l'enfance par sa mère et son frère qui pratiquaient la musique. Il intègre une chorale à 5 ans, monte son premier groupe au collège et depuis ses débuts sur scène début des années 80, Paul Sanders n'a qu'un souhait, transmettre des émotions au public avec un répertoire des années 60 à 80.
25: On est en 2026 et puis c'est vrai que les années 70-80 elles sont toujours d'actualité. Ça nous permet de mettre nos soucis de côté et de faire le vide pendant une heure et demie, deux heures, trois heures. Yeah,
24: face au public. Les airs de soul, pop et funk qu'il chante s'accompagnent d'une vive énergie. Le showman a plaisir à interpréter des chansons originales aux côtés de morceaux intemporels de Ben E. King, Daniel Balavoine ou encore Pharrell Williams.
25: Dans ma tête, je me dis, bah, je vais me donner à 200%. Et puis bon, bah, comme j'adore partager, j'adore communiquer, je fais danser, je fais chanter les personnes qui sont présentes justement lors de ce concert, de cet événement. Donc on passe généralement une bonne soirée, quoi.
24: Et pour l'artiste Broutin, il l'avoue, jouer à domicile durant la fête de la musique aura une saveur particulière.
25: Ça fait toujours plaisir de chanter dans la ville où je vis. Donc ça me permet de retrouver également des personnes que j'ai pu connaître auparavant. Ils ont eu l'occasion de m'entendre chanter dans la région d'Eure-et-Loir, et donc c'est toujours un plaisir de les retrouver.
24: L'amour de la musique et du public, c'est ce qui l'anime depuis 4 décennies. La soirée va s'articuler autour d'une vingtaine de chansons demain, revisitées et originales. Sur place, ces albums sont aussi disponibles à l'achat avec une possibilité de les faire dédicacer.
23: Et concert gratuit donc de Paul Sanders, c'est demain à Brou dès 20h.
22: Vous l'entendez en ce moment avec son nouveau single très rythmé, System.
23: Ouais, Christophe Willem prépare son grand retour après un nouvel album prévu pour cet automne. L'artiste lancera donc une tournée en 2027 et notez bien ces dates. Il sera sur la scène du Zénith d'Orléans le samedi 27 novembre. Il sera également le lendemain, c'est-à-dire le dimanche 28 novembre à Chartres au Colisée pour un show exceptionnel. Pour danser sur ses nouveaux titres et vibrer sur ses grands classiques. Alerte canicule, hein, côté météo. Alors, jetez-vous à l'eau les 27 et 28 juin, direction la base nautique de Saint-Georges-sur-Eure pour un week-end 100% glisse avec le cercle nautique de la Beauce. Au programme des après-midi, initiation à la voile pour les petits et les grands, et aussi location de planche à voile, de pédalo, de kayak. Notre coup de cœur, le paddle géant, hein, pour s'éclater entre amis. Rendez-vous donc chemin des voiliers de 14h à 17h pour prendre l'air et le frais.
22: Plus que 2 jours pour exprimer votre amour de la nature.
23: Et le concours photo de la maison des Trois-Rivières se clôt. 4 catégories proposées, de l'arbre surprenant à l'arbre et son paysage. L'objectif, rendre hommage à nos richesses naturelles. C'est ouvert, gratuit à tous. Pour participer, vous envoyez votre cliché par mail avant demain soir. Règlement complet et adresse sur intensité.net. Et puis le hand en Star League, Chartres sécurise ses jeunes talents. Koussé Benfraj prolonge l'aventure. Le jeune arrière-gauche international tunisien qui a validé sa première saison pro avec 26 matchs et 26 buts au compteur reste donc fidèle au maillot bleu et ciel jusqu'en 2027. Le FC Chartres Métropole continue donc de miser sur sa jeunesse et la progression pour la saison prochaine.
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1: Et du soleil encore aujourd'hui.
2: Un soleil qui brille pour cette matinée, très peu de nuages. Attention aux orages cet après-midi avec des averses possibles, de la grêle aussi parfois, département d'ailleurs en vigilance jaune orage.
1: Et le mercure monte.
2: Et il s'affole, hein, 28 degrés en moyenne dans la matinée, puis 32 cet après-midi à Châteaudun-Hédreux, 33 degrés à Chartres, ça sera la maximale, et pour cette nuit encore 20 degrés.
1: Et demain ça recommence.
2: Ouais, on reprend les mêmes ingrédients avec un ciel clair le matin, beaucoup plus électrique l'ambiance demain après-midi, et surtout jusqu'à 35 degrés.
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1: Et justement, à la Bazoches-Gouët, exposition Magnificence. Ça se passe au bureau d'information touristique jusqu'au 25 juin.
2: À Dreux et Vernouillet, le festival entre parenthèses, ça débute aujourd'hui. C'est jusqu'à samedi avec la compagnie L'œil brun, entrée libre.
1: Ah, nous on le retrouve, café réparation numérique et installe partie, c'est au comité de bassin d'emploi.
2: Et puis l'expo Zarbo 30 ans, c'est jusqu'à dimanche, tous les jours de 14h à 18h à la salle Saint-André de Châteaudun.
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5: Merci à Christophe Blondel. Prochain point avec l'info. Nos rédactions de retour tout à l'heure à 13h. Christophe, on vous revoit demain. Je vous propose qu'on continue avec Adieu Barbara maintenant. Ça.

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Nathan Roussel avec le très joli Tout s'en va sur Intensité. Il est de retour en ce moment. Il tourne pas mal cet été aussi. Gaëtan Roussel donc. Et puis je vous laisse avec cette info. Le 02 37 45 4000. Hein, en cas de problème, d'accident, de bouchon, vous nous prévenez des événements qui se passent en Eure-et-Loire. Nous tiendrons au courant les petits camarades. 02 37 45 4000. Je vous laisse avec la musique d'Angèle. Tiens, avec Justice, ça cartonne ça. Hein. C'est tout de suite What You Want. Belle journée, à demain, bye bye.

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2: Attends.

0: Bonjour à tous, c'est une première depuis le début du conflit au Moyen-Orient. Un navire français de gaz naturel liquéfié a franchi le détroit d'Ormuz alors que l'accord entre les États-Unis et l'Iran ouvre la voie à une réouverture totale du détroit. Au lendemain de la signature du document, Donald Trump accuse ses détracteurs d'être soit jaloux, soit stupides. Des pourparlers de mise en œuvre concrète de l'accord auront lieu demain entre les États-Unis et l'Iran en Suisse. En parallèle, les automobilistes attendent des baisses de prix à la pompe. Pour le ministre de l'économie, Roland Lescure, revenir à 1,70€ le litre va prendre du temps. Il mise déjà sur une stabilisation en dessous de 2€. Depuis quelques jours, les prix sont en baisse, mais sont encore loin du niveau d'avant-conflit. Le gouvernement souhaite que les baisses se répercutent aussi vite que les hausses. En France, 26 départements en vigilance orange canicule, un large quart nord-est concerné du bassin parisien jusqu'à la région Auvergne-Rhône-Alpes. Le thermomètre dépasse souvent les 35 degrés. Conséquence, plusieurs établissements scolaires ont annoncé que les cours seraient aménagés dès cet après-midi. C'est notamment le cas à Paris et à Toulouse. Avec cette chaleur, l'alerte de la Fondation pour le logement, les deux tiers des Français ont des difficultés à supporter la chaleur chez eux. Plus de 40% des logements ne sont pas pleinement équipés de volets, qui sont pourtant indispensables pour empêcher la surchauffe. Selon l'association, les politiques publiques ambitieuses en la matière se font dangereusement attendre. Emmanuel Macron au Mont-Valérien, le chef de l'État a commémoré ce matin les 86 ans de l'appel du 18 juin du général de Gaulle. C'est la dernière fois qu'il prend part à cette commémoration en tant que président de la République. Pendant l'occupation allemande, plus d'un millier d'otages et de résistants ont été exécutés au Mont-Valérien. Et puis le début du Hellfest aujourd'hui à Clisson en Loire-Atlantique, le festival majeur des musiques metal et hard rock. L'an passé, le Hellfest avait attiré plus de 280 000 festivaliers. Parmi les artistes qui seront sur scène jusqu'à dimanche, Iron Maiden, Deep Purple ou encore Offspring. Voilà pour l'info, excellente journée.
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2: Bonjour à tous, le département bascule en vigilance orange, canicule, en raison d'une masse d'air chaud qui va durer jusqu'en début de semaine prochaine. Conséquences directes, les premières annulations, modifications d'événements qui tombent au musée Le Compas à Chartres. Le temps fort, ça va swinguer au musée et reporter. Autre changement en raison de ces conditions climatiques, la collecte de sang prévue à Champfolles cet après-midi est avancée à ce matin. Et la météo, justement, avec du ciel bleu, mais attention aux orages cet après-midi qui pourraient s'accompagner d'averses et de chutes de grêle. Il va faire chaud, 32 degrés à Châteaudun et à Dreux, 33 degrés du côté de Chartres. Cet accident également à Chartres ce matin, rue de Sours, peu avant 9h. Trois véhicules sont entrés en collision, choc qui a mobilisé 11 pompiers. Une fillette de 9 ans blessée légèrement a été transportée à l'hôpital de Chartres. Le devoir de mémoire avec l'appel du 18 juin 1940, commémoré dans de très nombreuses communes d'Eure-et-Loire, par exemple à la Bazoches-Gouët, Chartres, Châteaudun, Cloix, Toury, Tréon, Villemeux. L'objectif, se rappeler du discours radiophonique historique tenu par le général de Gaulle depuis Londres pour appeler à la résistance. Du sport avec de la continuité, de l'ambition au Chartres Métropole. Le club de hand a officialisé la prolongation de contrat de son arrière Koussaï Benfraj, l'international tunisien, et désormais lié avec le club chartrain jusqu'en 2027. Christophe Willem fête déjà ses 20 ans de carrière. À cette occasion, la Tortue s'offre une immense tournée des Zénith en 2027 avec une escale notamment du côté de Chartres au Colisée. Ça sera le 28 novembre. Voilà pour ce flash. C'est la musique tout de suite sur Intensité.

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1: Merci d'écouter Intensité. Très bon jeudi. Voici le forum des associations du 16 au 27 juin. Donc, jusqu'à samedi de 14h à 18h à l'office de tourisme de Frédéval. Exposition Il vous regarde par Antoine Alopo. Entrée libre et gratuite. De vendredi à dimanche au terrain des Graviers à Saint-Pré, fête de l'été organisée par le comité des fêtes, fête de la musique, karaoké, fête foraine, brocante, feu d'artifice. Renseignements au 06 81 60 68 58. Même chose de vendredi à dimanche et du vendredi 26 au dimanche 28 au comité Saint-Pierre, 9 rue aux Juifs à Chartres. Deux expositions par peinture et réalité, peinture, sculpture, dessin, art plastique. C'est ouvert de 14h à 18h le vendredi, 10h, 18h le week-end, entrée libre. Samedi à Boisville à Saint-Père, grande fête organisée par l'APE Les Petits Bosserons, dès 8h brocante, majorette, soirée dansante animée par DJ Anime avec Cochon Grillé. Renseignements au 06 73 89 71 89. Samedi, toujours à partir de 14h15 sur le terrain de la salle des fêtes de Châtillon en Dunois, fête de la musique organisée par l'APE, nombre groupe, entrée libre. Ce samedi, toujours à partir de 18h30 à l'espace Florent d'Illy à Illy-Combray, guinguette du feu de la Saint-Jean, organisée par le comité des fêtes à partir de 20h, animation musicale, entrée libre. Samedi toujours à partir de 19h30 au stade de Berchard-les-Pierres, fête de la musique organisée par le comité des fêtes, concert de Tom One Man Band, entrée libre. On continue ce samedi à partir de 19h30 à la base de Gouet, fête de la musique sous la halle de l'espace Valadon, organisée par le comité des fêtes, buvette, restauration sur place, entrée gratuite. Samedi toujours à 20h30 en l'église Notre-Dame de Bonneval, concert de printemps par l'association musique et chorale Sainte-Cécile, participation de l'harmonie de l'association, entrée libre. Dimanche à Corminville, randonnée pédestre du comité des fêtes, parcours de 5, 10 ou 15 km, inscription 3€ à partir de 8h30, départ groupé à 9h, renseignements au 06 17 42 30 24. Dimanche 21, à partir de 8h30, place de l'église à Berchard-les-Pierres, randonnée pédestre de 11 km, la Bergeroise, organisée par Berge-Pierre, 5€ gratuit pour les moins de 12 ans. Dimanche 21, toujours à 13h15, à la salle des fêtes de Bayeux-le-Pin, Super Loto, au profit de l'ARCEP, 4€ le carton à gagner, bon d'achat jusqu'à 500€, réservation au 07 49 45 17 14. Ce dimanche, toujours à 14h à la salle Léo Lagrange de Châteaudun, loto de l'US Ville-Maury a gagné bon d'achat de 20 à 700€, 3€ le carton, possibilité de réserver au 02 37 98 74 88. On continue dimanche, le comité des fêtes de Saint-Armel vous donne rendez-vous à Sommeray pour sa grande brocante et fête patronale au programme animation country, sidecar, poney, cyclomoteur vintage, artisanat, 2€ le mètre, renseignement au 06 49 08 21 95. Dimanche, toujours sur le parking de la salle Saint-Jean à Châteaudun, brocante du comité des fêtes de Saint-Jean, 2€ le mètre, réservation après 19h au 06 09 43 53 07. Dimanche 21 juin, toujours à 15h30 à l'espace socioculturel Raymond Connard de Cloix sur le Loir, karaoké géant avec les plus grands tubes de Jean-Jacques Goldman, organisé par l'ensemble vocal du Loir, entrée libre. Samedi 27, à partir de 9h à la halle rue de Saint-Jules à Châteaudun, bric-à-brac, vigreni par l'ALCV, 2€ le mètre, inscription au 02 37 45 09 42. Samedi 27 juin à 19h15 à la ferme équestre du Grand Épinay à Yèvres, dîner spectacle équestre western organisé par la Chevauchée du Perche, spectacle de feu, adulte 39€, moins de 12 ans 28€, sur réservation au 06 19 37 45 26. Dimanche 28 à Saint-Maur-sur-le-Loir à partir de 7h, fête du village organisé par l'Amicale, vide-grenier, emplacement gratuit, nombreuses animations pour petits et grands, tir à l'arc et spectacle. Dimanche 28, à Blandinville, bric-à-brac de la commune, 2€ le mètre sur réservation par SMS au 06 14 59 94 55 avec nom, adresse, nombre de mètres souhaités. Installation entre 6h30 et 7h30. Enfin, dimanche 28, toujours prairie du stade de Tivard, 31e bric-à-brac des deux chevaux de Beauce, 2€ 50 le mètre sur réservation au 06 09 12 16 45. On termine avec le forum des petites annonces. jusqu'au 20 juin, jusqu'à samedi de 9h à 18h, vide maison au 8 rue du Bout d'Anguy à Jouy. Samedi et dimanche de 9h à 18h, vide maison au 8 avenue Kennedy à Brou, meubles anciens, vaisselle, poterie, merci de prévoir de la monnaie. Samedi et dimanche de 9h à 19h, vide maison au 20 rue de la Syrie, Valainville à Moléan, meubles électroménagers, vaisselle. Également cette annonce, si vous avez vu ce petit chat blanc et gris prénommé Luffy, perdu aux alentours de la mairie de Lucé, de corpulence mince, vous pouvez appeler au 06 89 61 94 62. Et puis également un petit chat noir et blanc, chat aveugle, perdu dans le quartier de Saint-Chéron à Chartres. Ce chat est pucé, vous pouvez appeler au 06 60 64 39 64. C'est terminé pour ce forum des associations. Je vous retrouve très vite pour de nouvelles annonces sur Intensité. Très bonne journée à tous et à toutes.
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Très bon jeudi, nous sommes le 18 juin sur Intensité. Voici les anniversaires de Star et on débute avec l'une des chroniqueuses de l'émission culte de TMC Quotidien, future ex-chroniqueuse puisqu'elle va quitter l'émission en fin de saison, Ambre Chalumeau, fête ses 29 ans aujourd'hui. Également l'acteur Nils Schneider, fête ses 39 ans aujourd'hui. Côté sport, Richard Gasquet, fête ses 40 ans. Et puis côté musique, également aujourd'hui, l'ex-Beatles Paul McCartney fête ses 84 ans. Entre autres également, Julie Depardieu fête 53 ans. Et puis je vous souhaite un bon anniversaire si vous êtes né un 18 juin.

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0: Bonjour à tous, 26 départements, vigilance orange, canicule, un large quart nord-est concerné, du bassin parisien jusqu'à la région Auvergne-Rhône-Alpes. Selon Météo France, les 35 degrés sont souvent atteints dans le bassin parisien, la vallée de la Loire et le Grand Est. On pourrait même atteindre les 38 dans le sud-ouest. Le gouvernement active le numéro vert Canicule Info Service. Il permet de se renseigner sur les bonnes pratiques à avoir en cette période. Avec cette chaleur, la SNCF supprime 71 trains intercités d'aujourd'hui à lundi. Sont concernés les trajets de la mi-journée sur les lignes Paris-Orléans-Limoges-Toulouse, Paris-Clermont-Ferrand et la transversale sud de Bordeaux-Marseille. La compagnie ferroviaire craint des pannes de climatisation à cause d'un système vieillissant. Les voyageurs concernés pourront bénéficier de l'échange ou du remboursement sans frais de leur billet. Un adolescent de 15 ans présenté à un juge d'instruction aujourd'hui dans le Gard, principal suspect du meurtre d'une femme de 86 ans, tuée la semaine dernière au Gros-du-Roi. Inconnu des services de police, il a été interpellé mardi et selon le procureur de Nîmes, il a reconnu les faits en garde à vue. On ne connaît pas encore les circonstances de cette agression mortelle. La colère de la CGT de Renault. Le syndicat s'oppose au projet militaire du groupe automobile. Une décision qui choque de nombreux salariés de l'entreprise, selon la CGT. Renault a annoncé en début de semaine deux projets avec le groupe de défense Thales. L'un pour produire des véhicules pouvant servir de poste de commandement mobile. L'autre pour fabriquer des drones. Le protocole d'accord entre l'Iran et les États-Unis progresse. Les deux pays ont signé à distance le document. L'accord prévoit la fin de la guerre sur tous les fronts de la région, y compris au Liban, même si des doutes subsistent sur la fin des frappes israéliennes. Des pourparlers entre les États-Unis et l'Iran se tiendront demain en Suisse. Des négociations sur la mise en œuvre de l'accord. Et puis la Coupe du Monde début ce soir du deuxième tour de la phase de poule. Parmi les rencontres à suivre, Tchéquie-Afrique du Sud, Mexique-Corée du Sud ou encore Suisse-Bosnie-Herzégovine. Voilà pour l'info, passez une excellente après-midi.
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2: Bonjour à toutes et tous. Le ballon rond n'échappe pas à la canicule. Cruelle déception à Brou où le tournoi national Gilbert Le Roc est annulé ce week-end. Face aux alertes météo exceptionnelles et la menace d'une vigilance rouge dans les prochains jours, le club de football de Brou a choisi de ne pas exposer les jeunes joueurs, familles et arbitres aux chaleurs extrêmes en plein soleil pendant les deux jours. Autre annulation cette fois pour un concert d'été, celui du conservatoire de Lucé. L'événement de se tenir demain soir au centre culturel à 20h. La municipalité invoque la sécurité du public et des artistes aussi. Un accident de la circulation s'est produit ce matin sur la commune de Chartres. Trois voitures sont entrées en collision rue de Sourd, mobilisant 11 sapeurs-pompiers. L'intervention s'est terminée par le transport d'une fillette de 9 ans en urgence relative vers le centre hospitalier Chartres. La fête de la musique va rythmer les places à travers le département à partir de demain jusqu'à dimanche. Chaque commune y va de sa programmation et ce vendredi à Brou, l'artiste Paul Sanders va jouer dans cette ville où il s'est installé il y a 4 ans. Depuis 4 décennies, ce showman transmet son amour de la musique et crée du lien avec le public. Rencontre sur intensité.net. Il y Combré vient stimuler le marché de l'emploi sur son territoire avec les rencontres de l'emploi. Événement également ouvert aux personnes en recherche d'une formation ou curieuses des opportunités professionnelles à saisir. Recruteurs et acteurs de l'emploi sont annoncés. Mardi prochain à la salle des fêtes, tous les profils sont admis et il est conseillé d'apporter votre CV. Et puis le FC Chartres Métropole Handball a officialisé la prolongation de contrat de Koussaï Benfraj. L'international tunisien est lié au club où il a été formé jusqu'en 2027. L'arrière-gauche a déjà signé une première année professionnelle cette saison, compilant ainsi 26 buts en 26 matchs de Star League. La vigilance orange canicule toujours en Eure-et-Loire, 30 à 36 degrés aujourd'hui. Météo France prévient également d'une vigilance modérée pour le risque d'orage à partir de 18h jusqu'à 21h. Merci d'écouter Intensité, bonne journée à toutes et tous.

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1: Très bon jeudi, merci de passer votre semaine avec Intensité. Et si vous êtes à la recherche d'un poste, voici trois nouvelles offres. Des actions Brou avec cette entreprise spécialisée dans les produits et services dédiés au secteur agro-céréalier et industriel. Elle recherche technicien sur tour à commande numérique en CDD avec une formation en usinage dans votre profil. Et également, il faut savoir maîtriser des logiciels de programmation et techniques d'usinage. Contact au 02 37 97 66 20. Direction Poupry, cette entreprise spécialisée dans le domaine de l'affrètement et de l'organisation des transports recrute en intérim assistant administratif à 35 heures. L'émission saisit des dossiers administratifs, maîtrise informatique, reporting Excel, relations directes avec les clients, référence France Travail 209. SBYR. Et on termine avec cette offre à Chartres, une société spécialisée dans la grande distribution. Recherche haute de caisse pour une mission en intérim de 2 mois ou plus. Le candidat ou la candidate idéale devra justifier d'une expérience de moins 1 à 2 ans dans un poste similaire. Les missions, accueillir les clients, assurer un service de qualité, scanner les articles, encaisser les paiements, rendre la monnaie et gérer les éventuels litiges. La référence France Travail, c'est la 209. QWHK. Et on se retrouve forcément très vite sur Intensité pour de nouvelles offres d'emploi près de chez vous. Bonne journée à tous et à toutes.
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1: Sur votre plateau télé ce soir, le retour d'un tueur, des cancres et des musiciens. Zodiac est sur TF1, série avec Francis Huster. Les enfants paieront pour les crimes de leurs parents. À Aix-en-Provence, la riche famille Escoffier est frappée par une série de meurtres mystérieux qui portent la marque du Zodiac. Un tueur en série qui a sévi dans la région 20 ans plus tôt, mais que tous croyaient mort.
2: Tu te souviens de Mathias Rousseau, celui qu'on a surnommé le Zodiac?
3: Il est mort.
2: On n'a jamais retrouvé son corps.
4: Vous pensez vraiment que ce tueur serait de retour? Ça fait plus de 20 ans qu'il a disparu.
5: C'est pas la première fois que le malheur frappe notre famille. C'est le symbole qu'il utilisait pour ses meurtres.
1: Les Sous-doués sur TMC, film réalisé par Claude Zidi. Dans le cadre austère d'un établissement privé de Versailles, une directrice autoritaire et exaspérée fait face à un défi de taille. Ses élèves, une bande de cancres notoires, semblent déterminés à saborder leurs chances de réussite au bac.
6: J'ai pour mission de vous transformer en bachelier. D'aucuns diront, mission impossible, je relève le défi et je gagnerai.
7: Ça fait 4 ans que chaque année vous ratez votre bac pour m'empêcher de manger tranquillement.
1: Première note sur France 5, documentaire. Cette enquête scientifique et archéologique propose un surprenant voyage dans le passé à la recherche des premiers musiciens de l'histoire. Bien avant d'être un art et un divertissement, la musique fut une arme, l'allié de la guerre et du pouvoir, mais aussi un langage sacré pour parler aux dieux. Zodiac sur TF1, Les Sous-doués sur TMC et Première note sur France 5. Très belle soirée télé à tous.
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0: Bonjour à tous, il fait chaud, très chaud sur la France. 26 départements sont toujours en vigilance orange canicule, du bassin parisien jusqu'à la Haute-Savoie. Selon Météo France, la nuit prochaine s'annonce chaude avec des températures minimales proches ou supérieures à 20 degrés sur le sud-ouest, la côte méditerranéenne, la vallée du Rhône et le centre-ouest de l'Hexagone. Alors que la France suffoque, l'alerte de la Fondation pour le logement. Les deux tiers des Français ont des difficultés à supporter la chaleur chez eux. Plus de 40% des logements ne sont pas pleinement équipés de volets et qui sont pourtant indispensables pour empêcher la surchauffe. Selon l'association, les politiques publiques ambitieuses en la matière se font dangereusement attendre. La Fondation pour le logement rappelle que l'an passé, plus de 5700 personnes sont mortes à cause de la chaleur. La France insoumise n'organisera pas son concert à Paris pour la fête de la musique dimanche. Le préfet de police de Paris interdit le rassemblement qui devait se tenir place de la République. Ces raisons, la venue de personnalités comme le comité Adama qui appelle à s'en prendre aux forces de l'ordre. Les insoumis ont annoncé un recours devant le tribunal administratif. C'est une première depuis le début du conflit au Moyen-Orient. Un navire français de gaz naturel liquéfié a franchi le détroit d'Ormuz. Alors que l'accord entre les États-Unis et l'Iran ouvre la voie à une réouverture totale du détroit. Au lendemain de la signature du document, Donald Trump accuse ses détracteurs d'être soit jaloux, soit stupides. Des pourparlers de mise en œuvre concrète de l'accord auront lieu demain entre les États-Unis et l'Iran en Suisse. Emmanuel Macron au Mont-Valérien, le chef de l'État a commémoré ce matin les 86 ans de l'appel du 18 juin du général de Gaulle. C'est la dernière fois qu'il prend part à cette commémoration en tant que président de la République. Et puis un coup dur pour la sélection ivoirienne en pleine Coupe du Monde. Elie Wahi est interdit d'entrer au Canada et ne participera pas au match de son équipe contre l'Allemagne samedi. L'attaquant passé par Lens, Marseille et Nice n'a pas obtenu les autorisations administratives nécessaires. Il restera donc aux États-Unis en attendant le retour de ses coéquipiers. Voilà pour l'essentiel de l'info. Excellente journée.
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2: Bonjour à toutes et tous. Le ballon rond n'échappe pas à la canicule. Cruelle déception à Brou. Le tournoi national Gilbert Le Roc est annulé ce week-end. Face aux alertes météo exceptionnelles et à la menace d'une vigilance rouge dans les prochains jours, le club de football de Brou a choisi de ne pas exposer les jeunes joueurs, familles et arbitres à des chaleurs extrêmes en plein soleil pendant les deux jours. Autre annulation liée à cet épisode caniculaire, à Lucé, le concert d'été du conservatoire. L'événement devait se tenir demain soir à 20h au centre culturel. La municipalité évoque elle aussi la sécurité du public et les artistes. Un accident de circulation ce matin à Chartres. Trois voitures sont entrées en collision rue de Sourds, mobilisant 11 sapeurs-pompiers. L'intervention s'est terminée par le transport d'une fillette de 9 ans en urgence relative vers le centre hospitalier Chartrain. La fête de la musique va rythmer les places à travers le département. Chaque commune y va de sa programmation avec des concerts à partir de demain jusque dimanche. Ce vendredi soir à Brou, l'artiste Paul Sanders va jouer dans cette commune où il s'est installé il y a 4 ans. Depuis 4 décennies, ce showman transmet son amour de la musique et crée du lien avec le public. Rencontre sur intensité.net. Ilié Combray vient stimuler le marché de l'emploi sur son territoire avec les rencontres de l'emploi, également ouvert aux personnes en recherche d'une formation ou curieuses des opportunités professionnelles à saisir. Recruteurs et acteurs de l'emploi sont donc annoncés mardi prochain à la salle des fêtes. Tous les profils sont admis pour les candidats. Il est conseillé d'apporter votre CV. Et puis le Chartres Métropole Handball a officialisé la prolongation du contrat de Koussaï Benfrage. L'international tunisien est lié au club où il a été formé jusqu'en 2027. L'arrière gauche a signé sa première année pro cette saison, compilant 26 buts en 26 matchs de Star League. La vigilance orange canicule en Eure-et-Loire se poursuit avec des températures qui pourraient atteindre 36 degrés localement dans le département. Météo France a également émis en Eure-et-Loire une vigilance modérée pour le risque d'orage de 18h à 21h. 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Bonne journée.

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1: Dans l'actualité environnementale aujourd'hui, plus 0,27 degrés par décennie, la planète se réchauffe à un rythme sans précédent selon des chercheurs. Une nouvelle alerte pour le climat. Selon plus de 70 scientifiques, dont des rédacteurs du GIEC, la planète se réchauffe plus vite que prévu, plus 0,27 degrés par décennie. Et à ce rythme, la limite fixée par les accords de Paris sera atteinte en 2030. En cause, l'activité humaine. D'autant qu'un phénomène contre-intuitif n'aide pas. En améliorant la qualité de l'air, on augmente le réchauffement climatique. Selon Françoise Vimeux, elle est climatologue et directrice de recherche à l'Institut de recherche pour le développement.
2: On injecte moins de petites particules d'aérosol dans l'atmosphère et ces particules ont un effet refroidissant. Donc en fait, l'amélioration de la qualité de l'air vient faire en sorte qu'une partie du réchauffement était auparavant masquée par ces activités humaines. Et donc, c'est probablement l'explication du fait que sur la dernière décennie, le taux de réchauffement par an a été maximum.
1: Mais pour Françoise Vimeux, il y a aussi des raisons d'être optimiste.
2: On voit que le plus grand pollueur au monde, la Chine, a stabilisé depuis presque 2 ans maintenant ses émissions de gaz à effet de serre. Et puis la dernière raison, c'est qu'aujourd'hui vous avez plus de 170 pays qui se sont dotés de cadres de politique climatique. On est en chemin pour au moins stabiliser nos émissions au niveau global.
1: Et le continent européen se réchauffe plus vite que le reste du globe à cause notamment de son industrie.
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0: Petit chanceux qui profite du soleil, place Mathieu Wadreux cet après-midi avec intensité. On est super content de vous accompagner les 16h. C'est parti pour l'after. Adieu Barbara est prévu. Bruno Mars aussi à Just Might. Avant ça, la rédaction est avec nous. C'est l'info d'Eure-et-Loir et aussi le flash.
1: Bonjour à tous. Le gouvernement active le numéro vert canicule info service. Alors que la France entre dans une période de forte chaleur, ce numéro vert ouvert de 9h à 19h permet de se renseigner sur les bonnes pratiques à avoir en cette période, notamment vers les plus fragiles. Un épisode de canicule qui touche également plusieurs de nos voisins européens. En Espagne et au Portugal, le mercure frôle les 40 degrés. Avec cette chaleur, la SNCF supprime 71 trains intercités d'aujourd'hui à lundi. Sont concernés les trajets de la mi-journée sur les lignes Paris-Orléans, Limoges-Toulouse, Paris-Clermont-Ferrand et la transversale sud Bordeaux-Marseille. La compagnie ferroviaire craint des pannes de climatisation à cause d'un système vieillissant. Les voyageurs concernés pourront bénéficier de l'échange ou du remboursement sans frais de leurs billets. Un adolescent de 15 ans présenté à un juge d'instruction aujourd'hui dans le Gard, principal suspect du meurtre d'une femme de 86 ans tuée la semaine dernière au Gros-du-Roi. Inconnu des services de police, il a été interpellé mardi et selon le procureur de Nîmes, il a reconnu les faits en garde à vue. On ne connaît pas encore les circonstances de cette agression mortelle. La colère de la CGT de Renault, le syndicat s'oppose au projet militaire du groupe automobile. Une décision qui choque de nombreux salariés de l'entreprise, selon la CGT. Renault a annoncé en début de semaine deux projets avec le groupe de défense Thales. L'un pour produire des véhicules pouvant servir de poste de commandement mobile, l'autre pour fabriquer des drones. Le monde du football en deuil après la mort de l'entraîneur de Brest, Éric Roy. Les supporters déposent des fleurs devant les portes du stade Francis Leblé. Un rassemblement est aussi prévu en fin d'après-midi. Les fans auront la possibilité de partager leur message de soutien dans les livres d'or avant d'être remis à la famille d'Éric Roy. Et puis le début du Hellfest aujourd'hui à Clisson en Loire-Atlantique, le festival majeur des musiques métal et hard rock. L'an passé, le Hellfest avait attiré plus de 280 000 festivaliers. Parmi les artistes qui seront sur scène jusqu'à dimanche, Iron Maiden, Deep Purple ou encore Offspring. Voilà pour l'essentiel de l'info, excellent après-midi.
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3: Bonjour à toutes et tous. Le ballon rond n'échappe pas à la canicule. Cruelle déception à Brou. Le tournoi national Gilbert Le Roc est annulé ce week-end. Face aux alertes météo exceptionnelles et à la menace d'une vigilance rouge dans les prochains jours, le club de football de Brou a choisi de ne pas exposer les jeunes joueurs, familles et arbitres à des chaleurs extrêmement plein soleil pendant les deux jours. Autre annulation liée à cet épisode caniculaire, à Lucé, le concert d'été du conservatoire. L'événement devait se tenir demain soir à 20h au centre culturel. La municipalité évoque elle aussi la sécurité du public et les artistes. Un accident de circulation ce matin à Chartres. Trois voitures sont entrées en collision rue de Sourds, mobilisant 11 sapeurs-pompiers. L'intervention s'est terminée par le transport d'une fillette de 9 ans en urgence relative vers le centre hospitalier Chartrain. La fête de la musique va rythmer les places à travers le département. Chaque commune y va de sa programmation avec des concerts à partir de demain jusqu'à dimanche. Ce vendredi soir à Brou, l'artiste Paul Sanders va jouer dans cette commune où il s'est installé il y a 4 ans. Depuis 4 décennies, ce showman transmet son amour de la musique et crée du lien avec le public. Rencontre sur intensité.net. Ilier Combray vient stimuler le marché de l'emploi sur son territoire avec les rencontres de l'emploi, également ouvert aux personnes en recherche d'une formation ou curieuses des opportunités professionnelles à saisir. Recruteurs et acteurs de l'emploi sont donc annoncés mardi prochain à la salle des fêtes. Tous les profils sont admis pour les candidats. Il est conseillé d'apporter votre CV. Et puis le Chartres Métropole Handball a officialisé la prolongation du contrat de Koussaï Benfraj. L'international tunisien est lié au club où il a été formé jusqu'en 2027. L'arrière gauche a signé sa première année pro cette saison, compilant 26 buts en 26 matchs de Star League. La vigilance orange canicule en Eure-et-Loir se poursuit avec des températures qui pourraient atteindre 36 degrés localement dans le département. Météo France a également émis en Eure-et-Loir une vigilance modérée pour le risque d'orage de 18h à 21h. Merci d'écouter Intensité, bonne journée.
0: Il y a du monde sur la plaine du jeu de Carole pour finir tranquillement l'après-midi avec intensité sous le soleil pour les plus chanceux d'entre vous. Quoique certains ont pu voir quelques orages passer cet après-midi avec Adieu Barbara dans quelques minutes et Bruno Mars aussi à Just a Mite avec intensité.

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en plein cœur de l'after avec intensité en Eure-et-Loir. 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On a toute la playlist d'intensité là pour profiter de l'après-midi avec Katy Perry et puis Oria, voici Soirée Mondaine.

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Ça sera le coup d'envoi de la nouvelle édition de la Foire aux Laines avec 42 troupes artistiques qui seront présentes. 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Ça se passe avec intensité, à ne pas rater. On a Suzanne qui est calée pirée. Voici Where is my husband avec intensité.

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des feux d'artifice un petit peu partout là, dans la région avec l'arrivée de l'été, surtout dans le département, avec l'un des événements les plus prestigieux de notre région Centre-Val de Loire. Bienvenue aux Féeries Eurelliennes. 5000 places ont déjà été vendues pour cette 3e édition. C'est le Festival International des Feux d'Artifice. C'est prévu le samedi 27 juin au château des Vaux à Saint-Maurice-Saint-Germain. Ça sera d'exception évidemment, avec des artificiers grandioses hein, venus de toute l'Europe pour une compétition d'exception, de la Norvège, de l'Italie et même du Royaume-Uni. 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D'ici là de Chainsmokers et puis à David Guetta et Teleswim sur Second Gun Gun avec Intensité. Oui, bon.

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La rédaction arrive à 17h.info. Juste avant, c'est The Police.

0: dirait que certains sont en train de courir sur la rue Pierre-Nicole pour aller à la gare et part à Teltuer direction la maison. Bienvenue tout le monde, Titillo va débarquer, Taylor Swift aussi 17h. Avant ça, on trouve la rédaction. L'info de Raloir, c'était avec Jade Billon, juste après le flash avec François Germain.
1: Bonsoir à tous. Après 26 départements aujourd'hui, la vigilance orange canicule va continuer de s'étendre. Demain, 53 départements concernés, du sud-ouest jusqu'au nord-est. Selon Météo France, des pointes à 38 degrés pourraient être atteintes. Le pic caniculaire, lui, est attendu entre dimanche et lundi avec 40 degrés, en particulier sur l'ouest et le centre. Pour faire face aux fortes chaleurs, le ministère de la Santé active le numéro vert Canicule Info Service, un numéro qui permet de se renseigner sur les bons réflexes à avoir en cette période, notamment envers les plus fragiles. Alors que la France suffoque, l'alerte de la Fondation pour le logement. Les deux tiers des Français ont des difficultés à supporter la chaleur chez eux. Plus de 40% des logements ne sont pas pleinement équipés de volets, pourtant indispensables pour empêcher la surchauffe. Selon l'association, les politiques publiques ambitieuses en la matière se font dangereusement attendre. La Fondation pour le logement rappelle que l'an passé, plus de 5700 personnes sont mortes à cause de la chaleur. C'est une première depuis le début du conflit au Moyen-Orient. Un navire français de gaz naturel liquéfié a franchi le détroit d'Ormuz, alors que l'accord entre les États-Unis et l'Iran ouvre la voie à une réouverture totale du détroit. Au lendemain de la signature du document, Donald Trump accuse ses détracteurs d'être soit jaloux, soit stupides. Des pourparlers de mise en œuvre concrète de l'accord auront lieu demain entre les États-Unis et l'Iran en Suisse. En parallèle, les automobilistes attendent des baisses de prix à la pompe. Pour le ministre de l'économie, Roland Lescure, revenir à 1,70€ le litre va prendre du temps. Il mise déjà sur une stabilisation en dessous de 2€. Depuis quelques jours, les prix sont en baisse, mais sont encore loin du niveau d'avant-conflit. Le gouvernement souhaite que les baisses se répercutent aussi vite que les hausses. Et puis un coup dur pour la sélection ivoirienne en pleine Coupe du Monde. Eli Wahi est interdit d'entrer au Canada et ne participera pas au match de son équipe contre l'Allemagne samedi. L'attaquant passé par Lens, Marseille et Nice n'a pas obtenu les autorisations administratives nécessaires. Il restera donc aux États-Unis en attendant le retour de ses coéquipiers. Voilà pour l'essentiel de l'info. Excellente fin d'après-midi.
2: Locale. Jade Billon.
3: Bonjour à toutes et tous. Le ballon rond n'échappe pas à la canicule. Cruelle déception à Brou. Le tournoi national Gilbert Le Roc est annulé ce week-end. Face aux alertes météo exceptionnelles et à la menace d'une vigilance rouge dans les prochains jours, le club de football de Brou a choisi de ne pas exposer les jeunes joueurs, familles et arbitres à des chaleurs extrêmes en plein soleil pendant les deux jours. Autre annulation liée à cet épisode caniculaire, à Lucé, le concert d'été du conservatoire. L'événement devait se tenir demain soir à 20h au centre culturel. La municipalité évoque elle aussi la sécurité du public et les artistes. Un accident de circulation ce matin à Chartres. Trois voitures sont entrées en collision rue de Sourd, mobilisant 11 sapeurs-pompiers. L'intervention s'est terminée par le transport d'une fillette de 9 ans en urgence relative vers le centre hospitalier Chartres. La fête de la musique va rythmer les places à travers le département. Chaque commune y va de sa programmation avec des concerts à partir de demain jusque dimanche. Ce vendredi soir à Brou, l'artiste Paul Sanders va jouer dans cette commune où il s'est installé il y a 4 ans. Depuis 4 décennies, ce showman transmet son amour de la musique et crée du lien avec le public. Rencontre sur intensité.net. Ilier Combray vient stimuler le marché de l'emploi sur son territoire avec les rencontres de l'emploi, également ouvert aux personnes en recherche d'une formation ou curieuses des opportunités professionnelles à saisir. Recruteurs et acteurs de l'emploi sont donc annoncés mardi prochain à la salle des fêtes. Tous les profils sont admis pour les candidats. Il est conseillé d'apporter votre CV. Et puis le Séchartres Métropole Handball a officialisé la prolongation du contrat de Koussaï Benfraj. L'international tunisien est lié au club où il a été formé jusqu'en 2027. L'arrière-gauche a signé sa première année pro cette saison, compilant 26 buts en 26 matchs de Star League. La vigilance orange canicule en Eure-et-Loir se poursuit avec des températures qui pourraient atteindre 36 degrés localement dans le département. Météo France a également émis en Eure-et-Loir une vigilance modérée pour le risque d'orage de 18h à 21h. Merci d'écouter Intensité. Bonne journée.
0: Eh ben ça c'est fait pour l'info sur un instant de maintenant sur le site de la radio intensité.net. Nous sommes le 18 juin et ce soir c'est le coup d'envoi de la guinguette Radéchamp. On va déjà vous mettre dans l'ambiance juste avant de Titi Yoke et Taylor Swift, voici Opalite.

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10: Et vous le savez, nous avons installé notre studio, nos micros au cœur de la Guinguette des Rats des Champs pour cette 9e édition. Et on va à la rencontre des groupes et notamment de ceux qui font la programmation de ce jeudi. Nous sommes avec qui? Je vous laisse le dire en cœur. Nous sommes avec...
13: Rémi.
10: Ils sont avec nous, mais si, il faut la faire.
14: C'est pas notre meilleur.
10: Non, c'est... ben justement, on va en parler. Alors, nous sommes avec Titou, avec Rems Drick. Comment on dit le prénom de...
15: Ian.
10: Et puis Anna, bonjour à tout le monde, sauf à Ian, voilà, qui a un nom qui est difficile à dire. En plus, il est pas là, donc voilà, mais on lui fait un bisou quand même. Alors, du coup, Selkilt, bienvenue en Eure-et-Loire. Ça fait plaisir, je crois que vous connaissez un petit peu la région. Est-ce que vous avez des souvenirs de dates? Est-ce que vous avez regardé un petit peu dans le calendrier?
16: Chartres Estival, bien sûr, déjà. On a fait quoi? On a fait deux ou trois fois, hein?
17: Deux fois, ouais.
10: Deux fois
17: Chartres Estival. J'ai deux souvenirs, après,
14: moi,
17: je sais
14: une,
17: pas.
14: Je crois.
16: Deux fois, je crois que j'en ai trois. Deux au pied de la cathédrale et un sous les Halles quand il avait plu de ouf.
17: Peut-être, ouais.
10: On fait un petit clin d'œil à toute l'équipe de Chartres Estival, dont nous sommes également partenaires. Voilà, donc comme ça. C'est tout bon, la boucle est bouclée. Vous n'avez pas fait une date, je dis peut-être une bêtise, mais dans le Perche, à Tiron Gardé.
16: Waouh, oui,
10: ça vous parle?
16: Tout à fait. Tiron.
14: Mémoire. Ouais.
17: C'est le fameux château, là, non?
16: Chez Stéphane Bern.
10: Maintenant, chez Stéphane Bern. Tout à fait.
17: Qui était là, d'ailleurs, on l'avait vu de loin, je crois. Il me semble qu'on l'avait aperçu.
16: Ouais, très beau souvenir aussi.
10: Le collège royal et militaire. Bon, enfin, un petit clin d'œil à tous les habitants qui ont regardé aussi au passage.
16: Connaître le coin, hein.
10: Ah bah ouais, c'est pas mal.
17: Le festival avec Nolwenn Leroy. Écoute, s'il pleut.
16: Dans le Perche, ouais, bah. Les Perche Festival ou un truc comme ça, ouais, c'était un festival avec effectivement Nolwenn.
18: Crêpe au sucre.
16: Et c'était un de nos premiers festivals. Et pour la petite anecdote rigolote, ils avaient annoncé toute leur affiche et ils avaient une ligne où c'est marqué Surprise Celt. Et donc je les ai appelés, j'ai dit bonjour, c'est nous la Surprise Celt. Et ils nous ont booké.
10: Excellent.
16: Et on a fini par jouer sur ce festival.
10: Bien joué. Donc il y avait deux surprises du coup. Vous plus la vraie. Enfin
16: je pense que du coup on était la surprise.
10: Ah, ils étaient en train de chercher.
16: Ils avaient un truc en tête sans doute. Et ils savaient pas quoi. Et voilà, ça leur est tombé du ciel.
10: Trop cool. Vous allez fêter vos 15 ans à la Cigale.
16: Exact.
10: Voilà, avant de reparler des origines et tout ça, on peut parler de cet anniversaire que vous attendez, j'en suis sûr. Ce sera au mois d'octobre si je dis pas de bêtises.
14: Oui.
17: Tout à fait.
19: Le 10 octobre.
20: 10 octobre. Oui. À la Cigale.
10: 10 octobre.
20: Très exactement.
10: Pourquoi la Cigale?
14: Et pourquoi pas,
10: exactement.
16: C'est une salle
20: sur la fourmi.
14: Exact.
20: C'est la seule qui se pose ce jour-là.
14: C'est
16: vraiment une salle ultra classe qu'on n'a jamais eu l'occasion de faire. On a fait quelques salles très cool à Paris.
20: C'était disponible.
16: On a fait le Trianon,
20: Bataclan,
16: ouais.
20: La Flèche d'Or.
16: Ouais, c'est vrai. Putain, Tangis qui a fait de la danse.
20: Ouais.
16: Voilà, plein de trucs comme ça, mais la Cigale jamais. Et ça a l'air d'être une super belle salle. Et donc,
10: c'était notez bien, le 10 octobre, la billetterie est ouverte.
20: Notez-le.
14: Venez, ça va être trop bien. On va faire plein de surprises, plein de trucs.
20: Yes, il y aura des surprises celtes.
10: Yes, c'est ce que j'allais dire. J'allais rebondir dessus. Ça marche. Je peux venir si vous voulez. Il faut que j'apprenne d'ici là, mais.
14: Aïe, aïe, aïe.
10: Yann, eh ben bienvenue. On t'a fait une petite dédicace. Voilà.
20: Yann, il comprend pas le français.
10: Yann.
14: Comme ça maintenant.
10: Yann.
16: Yann.
10: Ça me va très bien. On peut revenir du coup pour fêter ses 15 ans. Ça a commencé en 2010-2011 dans la région lyonnaise. On peut dire un petit mot là-dessus.
20: La région rouennaise même.
10: Rouennaise. Oui, exactement.
16: Ouais, ouais, premier concert en mars 2011, ça commence à dater. C'est déjà des super beaux rendez-vous, deux concerts complets pour entamer la petite carrière de Celtic. Et on était, voilà, depuis on s'est pas arrêté, donc que du bonheur.
10: Et puis une petite télé sur France Télévisions, je crois, et puis un coup de fil de la prod de La France a un incroyable talent.
16: Tout à fait. Bien renseigné, tout à fait.
10: Je travaille un petit
0: ça
10: peu,
0: taf, j'essaye. Hein.
10: Voilà, c'est... j'avais que la prononciation de Yayan que j'avais pas, mais après tout le reste,
20: pas
10: enfin, j'ai pas tout, mais... Yayan.
20: On dit Yayan quand il est là, mais quand il est pas là, c'est Yann.
16: Mais effectivement, ça s'est un peu passé comme ça. On a fait la grande battle, qui était une espèce de battle entre un orchestre symphonique et des groupes de musique actuelle sur un seul et même morceau. En l'occurrence, un Brahms pour nous. La prod d'Incroyable Talent a vu ça et nous a dit ah, vous venez l'année prochaine. Et...
14: La danse hongroise numéro 5.
20: 4.
14: Ça parce qu'il se moque parce que je mets mes lunettes.
16: On s'est laissé tenter. Qu'on puisse jouer un peu les trucs à nous, et on a pu jouer un peu les trucs à nous, donc c'était très chouette. À des heures de grande écoute avec 3 millions de personnes devant la télé, c'est toujours un gros.
20: Pour nos familles.
10: Et il y a eu un changement à la suite de ça. Vous avez senti quelque chose de particulier ou ça a été juste une étape?
16: Ouais, si, ça a fait parler, ça a carrément fait parler. Il y a plein de gens qui nous ont découvert comme ça.
20: C'est vrai, nos familles par exemple.
10: Ah, c'est pas mal ce que tu fais en fait.
20: Exactement.
10: Ah, je pensais que c'était pas terrible, mais en fait, non, c'est bien.
20: Le week-end.
14: Oh, bah, si tu passes à la télé, alors ça va.
20: Ça y est, un vrai métier maintenant. Maintenant que j'y passe plus, je me redemande, mais du coup, tu fais encore des trucs.
10: Trouve un vrai métier, mais si, c'était pas mal. Si, c'était pas mal. L'étape La France a un incroyable talent, on peut retrouver tout ça sur.
20: La France avait un incroyable talent parce qu'ils l'ont trouvé, donc du coup, maintenant.
10: Ça y est, c'est bon, c'était la surprise celte de La France a un incroyable talent. C'était effectivement ça. Dans les dernières sorties, j'ai noté du coup, fin 2025, Pieces et Landslides.
16: Oui, tout à fait.
10: C'est donc en vue d'un nouvel album.
16: Ouais, c'est les premières petites pierres qu'on a posées pour le futur album. Donc,
14: futur édifice.
16: Le futur édifice, voilà.
10: Et donc
16: qu'on égrène sur scène. Là,
20: faut mettre la bétonnière en route et en ciment, mais on a les deux premiers moyens déjà. C'est cool.
10: Et justement, tiens, puisque tu parles de gros travaux, qui fait quoi là-dedans, dans la prod, dans l'écriture, tout ça, comment est-ce qu'on se met tous dans une même pièce, ou juste non, c'est pas possible, chacun ramène
16: on essaie
10: pierres.
16: Plein de choses différentes, on essaie plein de choses différentes. Ce qui marche quand même le mieux, c'est quand il y a un peu un squelette qui arrive un peu construit, qui tient à peu près debout, et que ensuite chacun construit le reste du corps
10: autour.
16: Voilà, je pense que c'est quand même la formule qui marche le mieux pour
14: les
16: nous.
14: Organes, la peau,
20: les poils.
10: Et on en est où là du coup? Parce que là j'ai parlé de ces deux singles.
14: On en est au squelette. Laissez-nous tranquilles.
16: Laissez-nous travailler.
10: On a les deux pierres.
20: On n'a pas tous les os encore.
14: Et les cheveux, c'est pour plus tard.
10: Et est-ce que l'idée c'est de le sortir pour le 15e anniversaire ou on espère avant?
16: Non, on espère sortir au moins un nouveau titre d'ici là. Mais ce sera sans doute plus début 2027, ouais, qu'on aura quelque chose de global.
10: De global.
14: Finalement, c'est dans 3-4 mois là.
16: Ouais, temps passe trop vite.
14: Et puis on joue pas mal et tout.
20: À partir de la semaine prochaine, on va attaquer des dates avec un. On peut en parler.
16: On peut en parler.
20: Avec un truc un peu spécial. On va jouer avec un bagade breton, bagade de Quimper.
10: Ok.
20: On va jouer avec 50 musiciens sur scène.
14: Qui est une grosse surprise celte.
20: C'est la grosse surprise celte. C'est la très grosse surprise celte. On a pas mal de dates qui sont prévues avec eux là cette année. On a 5-6 dates, je crois.
16: Ouais.
20: 7 peut-être.
16: 5.
20: 5, voilà. On va rester sur 5-6 dates.
14: Ne t'emballe pas.
20: Rémi, calme-toi. Je me calme. Et du coup, voilà. Donc, du coup, il a fallu qu'on bosse ça aussi, parce que répéter, passer de 5 à 55, c'est quand même un sacré truc. Donc il y a ça qui arrive d'abord, et après la surprise.
10: Et j'avais une question que j'avais même pas notée, mais justement quand vous arrivez en terre celte, vous êtes reçu comment?
20: Comme des rois.
10: Comme des rois ou comme des imposteurs? C'est ça la question.
14: Franchement, les gens sont hyper gentils.
10: Hyper ouverts,
14: franchement c'est un des meilleurs publics pour nous.
20: Oui.
14: Le nord en règle générale, nord-ouest et nord-est. C'est des bons publics.
20: Le nord et de l'est à l'ouest, c'est bien, ouais.
14: Ouais, ouais.
20: Le sud, moins bien. Désolé, pas un bon public.
10: Jusque-là, on est diffusé jusqu'au sud de l'Eure-et-Loire, donc on va pas faire des listes.
16: On est dans les clous.
10: Ça devrait aller. Donc, 8 albums, le 9e, donc ce sera fin 2026, début 2027.
16: Ouais.
10: On va suivre ça avec intention. Des scènes incontournables, on peut en parler. J'ai vu que vous aviez capté le live du Hellfest, notamment il y a quelques temps, c'était 2022-2023.
0: Oui, 2022.
10: C'était forcément un truc un peu particulier, je pense.
0: Ouais. Ah, c'était génial. Moi, ça reste un de mes meilleurs souvenirs de scène.
14: C'était fou. Ouais, ça faisait un peu peur, mais c'était fou.
16: Il y avait un public de dingue dans la Warzone là.
14: Il y avait tellement de monde.
16: C'était génial.
14: C'était fou.
16: Non, vraiment génial. Il fallait qu'on garde un souvenir de ça. Et voilà.
10: C'est une date anniversaire il y a 4 ans en fait, parce qu'on est en plein dedans, Hellfest.
16: Ouais, ouais, ouais.
14: Complètement.
16: C'est vrai, c'est vrai.
10: Et donc, on avait envie de garder ce souvenir là en live.
16: Carrément, carrément. On s'était dit, on n'a jamais sorti de live. Bah là, on a
14: fait. C'était assez unique quoi.
16: Ouais.
0: Parce qu'il y a la vidéo, le vinyle, il y a tout qui va avec, donc tu peux. Ah ouais. Là, tu peux te faire un son et lumière.
16: C'était l'occasion de se faire bien plaisir. Ouais.
10: Je rebondis sur le vinyle, du coup, ça c'est des objets qu'on aime bien sortir, voilà, pour avoir quelque chose entre les mains, quelque chose de beau.
0: Et ben ouais, c'est un truc, c'est un peu mon combat ça du groupe. Au début du groupe, j'étais le seul à vouloir sortir des vinyles, mais on vendait encore pas mal.
16: Vas-y, tu nous saoules, ça coûte trop cher.
0: Tout à fait.
14: Personne n'a des platines.
0: Non, c'est vrai, depuis qu'on se connaît, j'ai toujours des vinyles à la maison et je me suis toujours battu là-dessus.
16: C'est vrai.
0: Et maintenant, on vend plus de vinyles que de CD, donc c'est une victoire. Non, puis parce que moi, j'ai l'objet, je trouve ça joli, c'est un truc. Tu le poses, déjà, tu l'écoutes en entier, ou tu écoutes au moins une face en entier. Je trouve que c'est
10: beaucoup plus chiant à zapper, hein, voilà, pour les jeunes qui nous écoutent. Ah ouais. Donc finalement, on écoutait tout et on découvrait des choses.
0: Voilà, il y a des vrais albums en fait, avec 9 chansons, 10 chansons. Et,
10: dans un ordre bien précis.
0: Ouais, qui a été pensé, étudié, réfléchi et pas juste un truc que tu sors au milieu. C'était la minute boomer.
10: Mais même les plus jeunes commencent à.
0: Oui, ça revient un peu. Ouais, ouais. Ne serait-ce que pour l'objet déjà, c'est cool quoi.
16: Ouais, l'objet, il y a moyen de faire des trucs super classe. On a sorti par exemple l'édition 10e anniversaire de Blade St. Patrick's Day. On a pu faire un splatter vert, orange, blanc, un truc super stylé et tout. Tu peux faire vraiment des objets uniques et super classe. Ce que tu peux moins faire avec du CD ou avec quoi que ce soit d'autre. Donc c'est chouette. Ouais,
10: Donc de toute façon, le vinyle, on le vend et puis après, sinon, on vous consomme sur les
14: plateformes. Consommez-nous, streaming,
10: plafond, sur les plateformes de streaming ou autre quoi.
0: Yes.
10: J'avais noté aussi le Poland Rock, donc en Pologne. C'est quoi cette date incroyable, la scène. J'ai vu ça.
14: Ouais.
10: C'est parce qu'on a parlé des dates en France, voilà. Tu me disais le nord, l'est de la France, notamment, mais Pologne, quoi. La scène paraissait dingue, quoi.
14: Ouais,
0: c'est le plus gros concert gratuit d'Europe.
10: Okay.
0: Quand on a joué, il y avait. Ils nous avaient dit, ouais, il y aura 50 000 personnes.
14: Plusieurs centaines.
0: Et en fait, apparemment, il y avait 200 000 personnes.
16: Ouais, 200, 300 000, je n'ai pas trop su chiffrer.
14: On n'avait jamais joué devant autant de gens d'un coup, quoi. Puis comme c'était en plein jour, en plus, tu les voyais vraiment. Enfin, c'était fou. C'était
0: quoi?
12: Peu de gens jouent.
14: Le Hellfest, c'était fou.
0: Oui, c'est vrai.
14: Et le Poland Rock, c'était très, très fou.
10: C'était encore plus. En fait, au Hellfest, on s'attend à quelque chose. Là, le Poland Rock, on ne s'attendait pas à avoir 200 000 personnes.
0: En fait, le Hellfest, on arrivait à 8 h du mat. On a déchargé le matos. On a eu toute la journée pour s'y préparer. On jouait à 18h.
14: Et on avait un deuxième, tu te souviens, on avait un deuxième concert après.
16: La journée.
0: Et on partait sur un autre concert après. Je sais qu'on a eu toute la journée pour
14: c'était
0: se balader sur le site, stresser un peu, tu vois. Puis tu vas manger au catering, tu recroises les mecs de Megadeth, Slayer, etc. Machin. Et au Poland Rock, en fait, on y allait en bus et le bus a pris énormément de retard et on devait arriver à 10h du mat pour jouer à 15h. Et en fait, on arrivait à 14h15 pour jouer à 15h. Donc on est arrivé, on a déchargé.
16: 14h40, hein. 20 minutes avant de jouer.
0: 20 minutes pour jouer.
16: 20 minutes avant de jouer.
14: 20 minutes. Alors que d'habitude, on va dire pour un ordre d'idée, pour qu'on soit bien,
0: il faut une heure pour s'installer.
14: Ouais,
0: quoi.
14: Ouais, une heure et demie. Ouais, voilà, une heure et demie quoi. Là, 20 minutes.
0: Et en fait, on ouvrait le festival, on avait 20 minutes pour tout installer. Et
14: pour
0: en fait, on commence le concert. Moi, je lance l'intro et je sais pas si ça sort.
10: Si
0: en
10: ça marche,
0: je sais pas. Je sais pas. Et tu dis bon bah, on y va. De toute façon, les gens sont là. Pendant que tu montes ton matos, t'as une espèce de masse de gens qui courent vers la scène parce qu'ils ouvrent à ce moment-là.
14: Avec des tournesols, tu te souviens?
0: Oui, c'était plus
14: des tournesols.
0: Moi, je me souviens
14: beau.
0: De rien. Enfin, j'ai vu des gens qui avaient de la poussière.
10: J'ai fait un blackout. J'ai fait un blackout.
0: Moi, je me suis dit putain, j'ai pas mis mes cymbales. Donc. Et ouais, c'est que c'est allé très vite. Et du coup, t'as pas le temps de stresser, t'as pas le temps de voir les gens arriver. On dit c'est maintenant et voilà.
14: Et c'était maintenant.
0: C'était là.
10: Et donc, il y avait bien du sang en façade.
0: Ah oui, ça a marché miraculeusement.
14: Je crois qu'on était en direct sur la télé polonaise, c'est ça?
0: Ouais.
14: bah, let's go.
10: Arcombé,
14: hein.
10: Je crois, sur votre YouTube, on peut retrouver tout ça si vous souhaitez savoir de quoi on parle. Là, on est sur une scène beaucoup plus petite. On aime aussi la proximité de ce genre de petite scène.
16: Ah ouais, à fond. À fond, à fond. Sentir les gens en direct devant toi, là, c'est.
12: C'est carrément.
14: Les odeurs de transpirer.
16: Et puis les accueils comme ça, on a rarement eu quand même. On a eu un accueil magnifique. Pour la petite anecdote quand même, les Rats des Champs, mention spéciale, parce qu'on a, un rider sur lequel on demande quelques trucs, les exigences.
10: Oui, j'en ai entendu parler.
16: Genre une bouteille de coca, une bouteille de cidre, machin. Et au milieu, on met deux, trois conneries pour voir si les gens ont bien lu. Alors, généralement, on a genre un poster de Jean Rochefort. Voilà, souvent, on l'a, donc on se dit, c'est cool, ils ont bien lu le truc, c'est chouette. Mais on a des trucs un peu plus tricky et complètement débile pour la blague. Et alors, il arrive comme ça, des fois, comme aujourd'hui, que les gens prennent le truc au pied de la lettre et nous fassent la totale. Et je crois que c'est la première fois qu'on nous fait la totale à ce point. C'est-à-dire que on demande 17 Tahitiennes qui nous accueillent avec une œillet d'honneur et des pina colada. Dis-toi qu'on a eu la moitié de l'équipe déguisée en Tahitienne.
14: Mais ce qui était énorme, c'était des Tahitiens.
10: Oui, c'est ce que j'allais dire.
14: Hommes, il y avait beaucoup d'hommes. Et ça change tout. C'était vachement plus drôle.
16: Fait une Corée
10: c'était juste pour toi, là.
16: Moi sur les tétons et tout. Et des pina colada. C'est magique. Bravo les Rats des Champs.
14: Franchement, bravo. Ouais. Vous avez vendu du rêve.
10: Et puis vous aviez demandé une interview sur la meilleure des radios de la région.
16: Exactement.
10: Qu'est-ce que vous voulez que je vous dise? C'est parfait. Bon, en tous les cas, bienvenue Selkilt.
16: Merci.
10: On va commencer à égrainer les endroits où vous n'êtes pas passé en Eure-et-Loir bientôt. Mais en tous les cas, on est super content de vous avoir ici. Et je sais qu'il va y avoir du monde ce soir ici à la guinguette des Rats des Champs. Vous fermez la première journée de ce festival. Et puis on va terminer l'interview en s'écoutant un petit son. Hey, what's under your kilt? Est-ce que vous. Il y a des enfants, donc vous le portez pas de manière traditionnelle, le kilt, hein, d'accord?
20: Faut venir voir de près.
14: Ça dépend. Je ne donnerai aucun nom.
10: Bon, et bien on termine. Merci beaucoup et bon concert.
20: Merci
10: à tout à l'heure.
20: Merci à vous, salut. À ce soir.
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0: Certains terminent la journée en mode footing sur les bords du Loir avec intensité. Ça va tout le monde? Et courage, demain soir, ça sera le week-end. Quoi faire ce week-end d'ailleurs? Il y a plein de choses de prévues avec l'agenda dans quelques minutes. La météo aussi est prévue. Will Brown et la rédaction qui était avec nous, l'info de Loir, c'est maintenant et ça, c'est avec Jadbille.
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2: Bonsoir à tous. Dans ce journal, nous allons nous intéresser à la guinguette des rats des champs. Le début des festivités ce soir. Également cet accident qui s'est produit du côté de Chartres. C'était ce matin. Et puis on va débuter ce journal par ces nouvelles annulations d'événements dans le département suite à l'alerte canicule dont on vous parle depuis déjà hier. Bonsoir à toutes et tous, 18h30 sur Intensité et la chaleur continue de s'intensifier. 35,8 degrés relevés à Chartres, c'était à 17h. Les températures qui sont donc étouffantes avec également le risque d'orage en ce moment. Vigilance jaune jusqu'à 21h émise par Météo France. Avec cette vigilance orange donc toujours en vigueur, eh bien des annulations sont à observer côté animations et événements comme à Brou, le tournoi national Gilbert Leroc ce week-end. Face aux alertes exceptionnelles et la menace même d'une vigilance rouge dans les prochains jours, le club de football broutin a choisi de ne pas exposer les jeunes joueurs et les familles ainsi que les arbitres à ces chaleurs plutôt extrêmes, il faut l'avouer. Du côté de l'UC, le concert d'été du conservatoire est annulé. L'événement devait se tenir demain soir à 20h au centre culturel. La municipalité invoque la sécurité elle aussi du public et des artistes face à ces très fortes chaleurs qui sont attendues. L'actualité aussi, cet accident de la circulation qui s'est produit ce matin à Chartres. 11 sapeurs-pompiers mobilisés à Sours après une collision impliquant 3 véhicules. L'intervention s'est terminée par le transport d'une fillette âgée de 9 ans, placée en urgence relative. Elle a été hospitalisée sur le centre hospitalier Louis Pasteur de Chartres. Dans le reste de l'actualité aussi, cet appel du 18 juin 1940 qui est commémoré ce soir en Eure-et-Loire. La Bazoche-Gouët, Chartres, Châteaudun, mais aussi Toury, Tréhant, Villemessureure et Clos, les trois rivières, de nombreuses communes organisent des cérémonies. Elles sont organisées afin de se rappeler du discours radiophonique tenu par le général de Gaulle à la BBC depuis Londres durant cette Seconde Guerre mondiale pour appeler à la résistance contre le gouvernement du maréchal Pétain. Les lieux et horaires de ces tons de souvenirs sont à retrouver sur l'agenda de Radio Intensité. Demain, c'est la fête de la mobilité sur la place du marché de 17h à 20h à Mainvilliers. L'association Chartres à vélo vous attend avec des ateliers gratuits, réparation, gravage anti-vol, parcours draisienne pour les petits. Il y a même une tombola avec un vélo à gagner. Attention, pensez à réserver pour les ateliers. Les festivités de la Saint-Hilaire vont aussi continuer tout le week-end au parc des Vauroux sur entrée libre avec un feu d'artifice sonorisé qui va être proposé au public pour terminer en apothéose justement donc ces festivités. Les visiteurs ont défilé en nombre le week-end dernier à la Framboisière, cette commune près de Senonche. Plus de 4000 personnes se sont rendues à cette deuxième édition du Festival de la Framboise, estiment les organisateurs. C'était autour de 3000 curieux pour la toute première édition il y a 2 ans. Le rendez-vous est déjà pris pour 2028, même si la programmation reste encore à établir, bien sûr. Pour les 55 exposants qui ont animé eux-mêmes les ateliers, c'est ce qui a permis, selon l'organisation, d'avoir un passage continu, justement, d'afflux de participants et curieux gourmands. La fête de la musique, elle va rythmer les places à travers le département à partir de demain, samedi et dimanche. Une programmation diverse et variée selon les communes, mais aussi parfois les restaurateurs. C'est le cas du côté de Brou. Demain soir, l'artiste Paul Sanders va pouvoir jouer dans cette ville où il s'est installé il y a 4 ans. Un concert qui va avoir une saveur assez particulière pour cet artiste showman qui, depuis 1982, transmet son amour de la musique et crée du lien avec le public. Sur scène en France comme à l'étranger, mais donc demain ce sera à domicile, on l'écoute.
3: Ça fait toujours plaisir de chanter dans la ville où je vis, donc ça me permet de retrouver également des personnes que j'ai pu connaître auparavant. Ils ont eu l'occasion de m'entendre chanter dans la région d'Eure-et-Loire et donc c'est toujours un plaisir de les retrouver.
2: Et c'est précisément à la Grange à Pizza de Brou à 20h que Paul Sanders est en concert demain. Entretien complet sur notre site internet. Et puis du côté de Fontaine-l'Aiguillon, des coins fraîcheurs sont mis en place ce soir. Les organisateurs de la guinguette des Rats des Champs vous ouvrent leurs portes à 18h dans un peu plus de 20 minutes pour cette toute première soirée du festival. La billetterie sur place est accessible au public en même temps que l'ouverture des portes à 18h. Mister Java va être le premier artiste sur l'interscène. Les festivaliers vont ensuite pouvoir retrouver Ring of Cash à 19h et le groupe déjanté Selkilt à 21h. Pour demain et samedi, la billetterie reste ouverte également avec, on le rappelle, 3 tarifs qui sont proposés selon vos revenus pour assister aux différents concerts. Et puis le CF Chartres Métropole Handball côté sport a officialisé la prolongation de contrat de l'un de ses joueurs formés depuis 2024. Il s'agit de l'international tunisien Koussaï Benfraj, lié au club jusqu'en 2027 à présent, après une première saison plutôt concluante, 26 matchs et 26 buts en Star League pour son tout premier contrat professionnel. Il est 17h36, bonne soirée à toutes et tous. On fait le point sur la météo de demain dans un instant, juste après la musique.
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2: Non pas la musique, mais plutôt l'écran publicitaire. À tout de suite.
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2: Demain encore, les températures vont être écrasantes. Je l'évoquais dans le journal avec au réveil autour de 19 degrés pour la minimale, si ce n'est plus ailleurs, 30 à la mi-journée. Temps légèrement nuageux avec des averses orageuses qui pourraient revenir demain en fin de journée. Pour ce soir, on le rappelle, le vigilance est actuellement en vigilance jaune pour des orages, averses orageuses qui pourraient donc accompagner aussi quelques coups de vent de manière très localisée à travers le département. Manifestement, ce serait plutôt la moitié sud du département, donc côté Beauce que vous seriez concerné pour cette fin de journée. On rappelle que la vigilance orange pour l'alerte canicule devrait être valable tout ce week-end et peut-être même encore en début de semaine prochaine.
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2: Pour les rendez-vous de ce soir dans le département, je le rappelais, c'est commémoration de l'appel du 18 juin 1940 à 18h. Ce sera le cas à Luisan sur la stèle du général de Gaulle, du côté de Châteaudun, à 18h également sur le parvis de l'hôtel de ville ou encore à Janville en Beauce. À 18h, rendez-vous sous le mail du jeu de paume. À Saint-Pré, ce spectacle vivant des ateliers de la voix. Ce soir, des étoiles sur la terre, c'est au foyer communal à 19h30. À 20h30, la trilogie de Marcel Pagnol débute pour cette saison culturelle du côté du théâtre de Dreux. Trois spectacles, un sur chacun des personnages de cette trilogie de Marcel Pagnol. Et pour ce soir, c'est donc sur le personnage de Marius que vous avez rendez-vous. Demain, Fanny et puis César pour samedi soir. Côté don du sang, il y a encore cette collecte en cours à Coulomb jusqu'à 19h. Vous pouvez tendre votre bras à la salle polyvalente. Plus d'idées de sortie sur intensité.net. Bonne soirée, il est 18h42.
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0: 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Dès maintenant sur notre site intensité.net. À quoi s'attendre au niveau de la météo ce week-end? Va-t-il faire beau? Si vous avez envie de faire un bon barbecue, on a un super bon plan pour vous. 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On vous offre votre colis de viande dans les prochaines minutes. Juste avant, c'est Julien Doré et Nelly.

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0: 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Et ça va peut-être tomber sur vous d'ici là, l'info de 18h calé. Et puis Tempimpala avec Jenny, voici Dracula sur Intensité.

0: Angèle très vite et puis Géronimo. Elle est en train d'arriver en studio tranquillement. Jade Billon sera là d'ici des minutes pour l'info de Réloir. C'est juste après le flash avec François Germain.
1: Bonsoir à tous. C'est une première cette année. La barre des 40 degrés a été franchie en France métropolitaine. 40,4 degrés enregistrés aujourd'hui à Saint-Florent-sur-Cher. La vigilance orange canicule va plus que doubler demain et passera de 26 à 53 départements du sud-ouest jusqu'au nord-est. Le pic caniculaire, lui, est attendu entre dimanche et lundi. Dans ce contexte, la Fondation pour le logement publie une étude sur les bouilloires thermiques, ces logements où la chaleur est insupportable. Une habitation sur deux est concernée en France et les réponses se font attendre, déplore Maïder Olivier, chargé d'études logement et climat de l'association.
2: Si on veut vraiment adapter les logements aux fortes chaleurs, il faut construire des vraies politiques publiques. Hier, le gouvernement a organisé une conférence de presse censée faire des annonces concrètes pour les Français, et sauf qu'il n'y a eu aucune mesure réelle. On se contente de rappeler les mesures existantes. Pourtant, il y a vraiment des mesures simples qu'on pourrait mettre en place. Par exemple, le lancement d'un grand plan volet brasseur d'air, parce que c'est deux gestes qui sont sobres, peu coûteux, alternatifs à la climatisation et en fait qui doivent être des préalables. Il faut vraiment aujourd'hui que tous nos logements soient équipés et on appelle l'État à lancer ce plan. Aujourd'hui, l'action politique en la matière, elle est très faible, voire inexistante.
1: 66% des Français vivent dans une bouilloire thermique. Les quartiers populaires y sont particulièrement exposés. Avec cette chaleur, la SNCF supprime 71 trains intercités entre aujourd'hui et lundi. Sont concernés les trajets de la mi-journée sur les lignes Paris-Orléans-Limoges-Toulouse, Paris-Clermont-Ferrand et Bordeaux-Marseille. La compagnie ferroviaire craint des pannes de climatisation à cause d'un système vieillissant. Le protocole d'accord entre l'Iran et les États-Unis progresse. Les deux pays ont signé à distance le document. L'accord prévoit la fin de la guerre sur tous les fronts de la région, y compris au Liban, même si des doutes subsistent sur la fin des frappes israéliennes. Demain, des premières négociations sont prévues en Suisse entre les États-Unis et l'Iran, après la signature de ce protocole. Et puis la Coupe du Monde débute ce soir du deuxième tour de la phase de poule, à suivre notamment Tchéquie-Afrique du Sud et Suisse-Bosnie-Herzégovine. Voilà pour l'info, excellent.
0: Info locale, Jade Billon.
3: Bonsoir à toutes et tous. La barre des 36 degrés a été franchie en Eure-et-Loir. C'est la mesure relevée à Châteaudun à 17h30. Conséquence de cet épisode caniculaire avec la vigilance orange en Eure-et-Loir. Des annulations d'événements comme le tournoi national Gilbert Le Roc ce week-end. Tournoi de football du club de Brou qui a décidé de ne pas exposer ses jeunes joueurs, familles et arbitres aux chaleurs extrêmes en plein soleil durant la compétition. De nombreuses communes adaptent aussi leurs services. C'est le cas à Chartres où la médiathèque Louis Aragon va être ouverte de 9h30 à 14h30 seulement demain et samedi. Du côté de Lucé, le concert d'été du conservatoire n'aura pas lieu demain soir. Un accident de la circulation, c'était ce matin à Chartres avec l'intervention de 11 sapeurs-pompiers pour ce choc entre trois véhicules rue de Sourd. L'intervention s'est terminée par le transport d'une fillette de 9 ans en urgence relative vers le centre hospitalier du Coudray. Les visiteurs ont défilé en nombre le week-end dernier à la Framboisière, près de Senonches. 4000 personnes au moins se sont rendues à la deuxième édition du Festival de la Framboisière. Les organisateurs sont heureux de cette fréquentation en hausse par rapport à la première édition il y a 2 ans. Et pour mettre à l'honneur des produits à déguster, un concours alimentaire avait été mis en place, remporté par Jules Héron, apprenti de la pâtisserie Addiction à Dreux, fondée par Alexis Beaufils. C'est sa tartelette à la framboise qui a été saluée. À Illiers-Combray, la commune va accueillir la semaine prochaine les rencontres de l'emploi, temps fort pour les personnes en recherche d'emploi ou de formation. Recruteurs et acteurs de l'emploi sont annoncés à la salle des fêtes mardi prochain précisément. Et puis le C Chartres Métropole Handball continue de consolider son effectif pour la saison prochaine avec Koussaï Benfrage qui prolonge d'un an son contrat après sa toute première saison professionnelle. Il a réalisé 26 buts en 26 matchs de Star League cette saison. C'est la fin de ce flash d'actualité locale. On vous rappelle qu'avec la vigilance orange canicule, demain les températures de cette nuit vont être autour des 20 degrés et plus de 30 pour demain après-midi.
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5: À 18h08, c'est deux difficultés qui vous concernent dans le Bonne-Vallée. Tout d'abord sur la Nationale 10, c'est là qu'il y aura le plus de complications. Lorsque vous êtes justement à hauteur de Bonneval, direction Châteaudun, il y a un camion qui est en panne juste avant le rond-point. Donc quand les véhicules sont obligés de prendre cette légère montée pour arriver au rond-point du carrefour, donc c'est là qu'il y aurait un véhicule en panne et donc des temps d'attente pour pouvoir circuler en toute sécurité direction Châteaudun sur la Nationale 10.
4: 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Bonne route.
5: 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Et cette deuxième difficulté dans le Bonne-Vallée, le jingle est parti tout seul, c'est quand vous êtes toujours dans le Bonne-Vallée, je le disais, sur la commune de Moriez, sur la départementale 153, juste après le carrefour de l'église Notre-Dame, quand vous prenez la direction la D153 vers la Nationale 10. Cette fois, c'est une moissonneuse-batteuse qui est en difficulté à Moriez, direction Montboissier, et il faut être prudent. Également, on remercie Jacques pour ces deux informations qui nous ont été communiquées en cette fin de journée. Bonne route à toutes et tous, il est 18h10.
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6: Allez, j'espère que vous passez une belle fin de journée à l'écoute d'Intensité. Nous sommes de retour du côté de Fontaine-l'Aiguillon.
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6: On est de retour dans le parquet de la mairie de Fontaine-l'Aiguillon, les amis. Et nous sommes avec qui?
7: Mister Java.
6: Eh ouais, ils sont avec nous et ça fait vraiment plaisir de les retrouver ici. Mister Java. Et croyez-moi, ça va être de la folie. On vous en a parlé hier avec Guillaume. Ils seront non plus sur la petite scène parce qu'on a décidé de la renommer autrement. C'est la scène B, puisqu'ils ont rajouté du son, les amis. Je vous garantis que, Mister Java, vous allez les entendre. Ce soir, nous sommes avec Morgane et Antoine. Salut à tous les deux.
8: Salut Jérôme.
6: Vous allez bien? On est torse nu.
8: Voilà, ça va chaud. On est plus que bien ici.
6: Entre deux installations, on entend justement Ring of Cash qui est en train de balancer. Vous avez fait une petite pause pour venir à notre micro. Merci beaucoup les garçons. On peut parler justement et présenter rapidement Mister Java. C'est une histoire d'amitié qui est née dans le nord de la France, je crois.
8: C'est ça. Mais nous, on se connaît depuis qu'on est gamin. On est intermittent du spectacle et on a monté ce projet. C'est la cinquième saison. Voilà, on a démarré sur du cover et arrangement festif, ska, rock, punk, tout y passe quoi.
9: C'est ça, exactement. Un peu tout notre univers musical, en fait, tout ce qu'on aime. Donc on a repris un peu les vieux standards de la chanson française, revisité à la sauce punk, rock, ska, musette.
8: Voilà, c'est ultra festif et suite à ça, on a composé un premier album d'œuvre originale l'année dernière.
6: L'année dernière, qui s'appelle Tu sens la frite.
8: Qui s'appelle Tu sens la frite, un clin d'œil chez nous, quoi.
9: C'est ça.
6: Et donc du coup, justement, on peut parler du boulot autour de cet album. Comment vous vous êtes dit, finalement, on a un peu de matière, on a des idées pour sortir nos propres sons et sortir notre propre album, du coup?
8: C'est ça, le projet prenait, en fait, quand on a créé ce projet de réarrangement festif, en fait, la mayonnaise a pris tout de suite et on a eu un petit public autour de nous qui a grandi, on s'est dit... On va mettre ça sur CD.
9: C'est ça, c'est le moment de faire aussi notre univers perso avec nos compos, nos textes et notre énergie. Et essayer de partager ça avec le public, quoi. Du coup, c'est un peu ça l'idée.
8: Et puis c'est surtout une finalité pour tout artiste, en fait, c'est de créer tes propres œuvres et de passer à autre chose, on va dire.
6: Puis on se sent bien, de toute façon, quand on est devant une scène avec vous, on sent que c'est festif, il y a du sourire, il y a tout ça. Et ça va bien aussi avec Tu sens la frite, puisque en général, quand on sent la frite, c'est qu'il y a un peu de la fête derrière.
9: Hein. C'est ça. Ouais, c'est ça.
8: Quand,
6: côté raccord, les gars.
8: Quand on sent la frite, c'est qu'on a mis les deux mains dedans. Quoi.
6: Ouais.
8: C'est ça.
6: Et comment ça se passe justement le travail autour de l'album? Vous mettez tous les deux en studio, vous travaillez chacun de votre côté, chacun arrive avec ses idées, ou on bosse ensemble, on trouve des idées ensemble, comment ça se passe?
9: Bon, un peu de tout. C'est un peu tout à la fois en fait, ouais, c'est ça. On a chacun nos idées, on les met en commun, et puis voilà, après on bosse ensemble, on s'envoie des sons.
8: On peut s'envoyer un morceau de texte et le deuxième remet sa patte dessus. On peut s'envoyer un morceau de musique, le deuxième met sa patte. Il n'y a pas de règle en fait.
9: C'est ça.
8: Il y a pas de texte avant chanson, avant musique ou musique avant texte.
9: Non.
6: Ça peut travailler.
9: Tout est possible en fait. Ouais, c'est un peu dans tous les sens.
6: Dans toutes les solutions.
9: Ouais, carrément.
6: Et justement, qui compose, qui écrit plus que l'un que l'autre ou...
8: C'est kiff-kiff.
9: C'est un peu les deux. Ouais.
8: Au pourcentage, on n'a pas compté, mais on va dire 50-50. Ouais.
6: Ah, 50-50. Et justement, comment, quand vous avez une idée, que ce soit une mélodie ou texte, qu'est-ce qu'on fait? On sort le portable, on sort le calepin, on chante, on enregistre ce qu'on avait dans la tête.
8: Bah t'as tout résumé,
9: t'as donné la réponse.
8: Ça peut être l'un ou l'autre.
6: Ça
8: peut avoir un calepin avec un stylo, une feuille, un crayon, le portable, une note sur le portable, ça peut être oui au magnétophone. Parfois dans le lit le soir,
9: magnétophoneuse,
8: le matin en se réveillant, un truc qui est. Et puis bah, ouais. Tu l'enregistres au magnétophone.
9: Puis après aujourd'hui on a aussi de quoi bosser à la maison chacun de notre côté, on a tous un petit ordi avec une carte son, du coup ça nous permet de maqueter assez facilement, de se l'envoyer et puis après de travailler dessus. Ensemble.
6: T'embêtes la personne avec qui tu dors, parce que tu dis attends, faut absolument que j'enregistre un truc, que je note un truc. Hein, c'est ça?
8: Ouais, c'est ça. Ouais,
6: attends, qu'est-ce que tu fais? Non, bah attends, j'ai une idée.
8: C'est ça. Ou alors tu fredonnes avant qu'elle se réveille, t'essayes de chuchoter, et puis bah du coup, tu le réécoutes 2 heures après quand tout le monde est réveillé et tu comprends rien. Parce que t'as pas chanté assez fort.
6: Et pourtant, c'était vachement bien, mais je sais plus.
8: Voilà.
6: Je sais plus ce que c'était. Donc, Tu sens la frite, c'est sorti à la fin de l'année dernière. Il y a du coup, sur scène, qu'est-ce qui se passe? Là, vous êtes deux ouais. Ce soir, il y a des formations différentes aussi où il y a plus de monde sur scène de temps en temps?
8: Pas du tout. Vous avez peut-être vu des vidéos passées où on était plusieurs en studio, mais c'était des guests en fait.
6: D'accord.
8: On s'est fait une session studio avec un accordéoniste, un violoniste qu'on a mis pour enrichir des morceaux aussi, pour faire quelque chose de frais en fait, de nouveau, avoir des actus cet hiver, puis se faire un plaisir quoi.
9: C'est partager aussi avec d'autres musiciens ce qu'on fait.
8: Toujours deux.
9: C'est ça.
6: Et du coup, Morgane, toi tu t'occupes du chant et de la guitare notamment.
8: C'est ça.
6: Et Antoine, plutôt tout ce qui est percussion, batterie, les chœurs.
9: Batterie, chœur, et puis aussi il y a des séquences à gérer. Donc,
8: le pad.
9: C'est ça.
6: Le pad.
8: Ouais. On enregistre le bassiste, c'est nous qui enregistrons les basses à la maison, elles sont dans le pad.
6: D'accord.
8: Et Antoine, du coup, joue au clic sur la basse pour. Voilà, on est à deux, mais on est à trois. Quoi.
6: Donc c'est le troisième.
8: C'est ça.
6: C'est le troisième larron.
8: C'est ça.
6: Et il consomme moins de bière, celui-là.
8: Mais ouais, c'est
6: l'avantage.
8: Il est hyper poisson, du coup. Mais après, sur scène, ben voilà, comme on est que deux, on joue à l'énergie, mais vraiment l'énergie, et du coup, on échange beaucoup avec le public, on donne beaucoup, et si le public donne, on s'éclate, et c'est ça le nerf du projet, quoi, vraiment.
6: Et vous avez la mission justement de faire les interscènes, est-ce que c'est un exercice que vous savez faire, qui est facile ou pas? Parce qu'il y a plusieurs départs finalement, dans un concert, il y a un départ, une arrivée, là, il faut avoir plusieurs départs.
8: C'est ça. Bah, on fait jamais ça en fait, ça va être une première, mais on va s'adapter.
6: De toute façon, ils vont être chauds ce soir.
8: J'espère bien.
6: N'oubliez pas, la guinguette derrière des champs, ça commence ce soir avec plusieurs tarifications. On va en parler évidemment. Et vous pouvez venir même à l'entrée si vous n'avez pas encore vos places. Il y aura une billetterie directement ici. Une tournée durant tout l'été avec un tremplin, un concours que vous avez remporté il n'y a pas longtemps.
8: Oui.
6: Dites-nous tout, les gars.
9: Ouais, carrément. Et
8: ben là, on va avoir l'occasion de jouer sur la scène du Main Square Festival. Je vais y arriver.
6: Ouais. À Arras.
8: D'Arras, c'est ça. En plein cœur du Pas-de-Calais.
6: Ouais.
8: Et c'est un gros festival, 120 000 personnes, je crois.
6: Ouais, 120, 125. Ouais.
8: Donc là, c'est vraiment. C'est un festival, c'est le festival régional dans lequel on peut rêver de jouer quand on est gamin et qu'on.
6: Vous êtes à la maison, quoi.
8: Et c'est ça, ouais. C'est un honneur pour nous de pouvoir y participer, quoi.
6: Et du coup, c'était quoi? C'était un tremplin Rifix, je crois.
8: C'est un tremplin Rifix, ouais.
6: C'est vous qui vous êtes inscrit? On est venu vous chercher? Vous êtes.
8: En fait, c'est toi qui choisis de t'inscrire. Et puis ensuite, c'est les votes du public. Donc, il faut mobiliser un peu le public qui te suit sur les réseaux. Et puis voilà, on a gagné. On a eu beaucoup de gens qui se sont mobilisés. Et on les remercie encore et toujours parce que c'est vraiment qu'on a. On sent qu'on a vraiment beaucoup d'investissement au niveau du public, hein, ouais. Et ça fait plaisir. Il y a vraiment du retour sur les publications, surtout on sent qu'on n'est pas tout seul, quoi.
6: Main Square Festival, donc c'est début du mois de juillet, si je dis pas de bêtises.
8: 4 juillet, ouais.
6: 4 juillet.
8: Citadelle d'Arras.
6: Du côté d'Arras, hein, on le disait, plus de 120 000 festivalier chaque année. Donc ça, ça va être une date attendue. Il y en a d'autres peut-être dans l'été là. Où j'ai vu que vous faisiez, je sais pas combien de dizaines de dates.
9: Ouais, ouais, il y en a beaucoup.
8: Bah, la veille, la veille, il y en a une jolie aussi dans l'Oise avec les Négresses Vertes à Port-Héricourt. Les nuits concerts de Port-Héricourt, ça s'appelle. Exactement. Qu'est-ce qu'on a encore? On a le Foyesta, on a le Semi du Houblon dans la région.
9: Semi du Houblon avec les Fatal Picard.
8: C'est ça. Ce sera le 5 septembre à Arc sur le parking de la brasserie La Goudale.
6: Ah, très bien, ça on
9: va connaître. On est dans le thème.
6: C'est pas chez nous, mais on la connaît très bien.
8: Non, mais c'est
6: on a
8: vraiment...
6: d'autres super bières chez nous, mais c'est celle-là, on la connaît bien quand même.
8: Bah, c'est une super fête, vraiment, 10 000 personnes, tu vois, enfin, dehors, c'est une fête de ouf, c'est toujours génial.
6: Bah, notez. De toute façon, on retrouve vos dates sur vos réseaux sociaux si on veut, si on veut vous suivre. N'hésitez surtout pas à aller faire un petit tour sur les réseaux de Mister Java. Dernier album, donc on le disait, Tu sens la frite. Dernier et premier, du coup, vrai album de compo.
8: Ouais, c'est ça. Ouais. Et il y a des nouveaux singles qui sont en route. Ça va arriver petit à petit. On continue de composer.
6: L'idée, c'est d'en refaire un deuxième ou un EP.
8: En route vers le deuxième.
6: En route vers le deuxième.
8: Mais je pense qu'on changera de stratégie aussi, comme ça se fait beaucoup aujourd'hui. Peut-être sortir des singles au fur et à mesure. Et...
6: pour alimenter tout ça.
8: C'est ça, garder une actu et puis faire un album quand tout sera prêt.
9: Ensuite, ouais, c'est ça.
8: Ouais.
6: Et du coup, par rapport au plateau de ce soir, des gens que vous connaissez ou pas du tout? C'est la première fois, c'est le kit, Ring of Cash.
8: Eh ben, de nom, c'est le kit, en fait, tourne pas mal. Donc,
9: On les a déjà connus. Jamais en live, mais du coup, sur les réseaux, on a déjà vu que c'est un groupe qui tombe depuis longtemps déjà.
6: Ils fêtent leurs 15 ans,
9: du coup.
6: Et du coup, il y a d'autres groupes avec lesquels vous vous retrouvez régulièrement au festival et vous dites putain, après le concert, on va pas se coucher tôt. Il y en a beaucoup dans le Nord,
8: ouais,
6: justement.
8: Bah, après, on croise, comme on joue un peu partout, on croise souvent pas forcément les mêmes personnes aussi. On rencontre beaucoup de groupes et ça, c'est cool. Ça, c'est cool. Tu découvres un peu tout le monde, tu discutes, tu vois un peu comment chacun fonctionne, comment on voit sa vie. Enfin, c'est sympa. Hein.
6: Et le dernier gros after, du coup, c'était avec quel groupe?
8: On sait même plus,
6: donc c'était un gros after.
9: On avait un la semaine dernière, hein,
8: ouais,
9: il y avait que nous.
8: Mais c'est ça,
9: un gros after.
8: C'est ça, l'année dernière, chez les punks aussi, c'était cool.
9: Chez les punks, sur un festival en Bretagne, là, c'était gros after aussi.
8: C'était vraiment sympa.
9: Donc ça arrive.
8: Bon, il y en a eu pas mal. Je sais pas si on peut tout raconter à l'antenne.
6: Et bon, on va dire ça en tous les cas. Vous venez les applaudir ce soir. Mister Java, ils seront en mode interscène donc sur du côté de la guinguette des Radéchamps à Fontaine-l'Aiguillon. Yes. 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Et donc venez applaudir Mister Java. Merci les garçons, Morgane et Antoine, on vous retrouve ce soir en live.
8: Ben merci à toi, merci beaucoup.
9: Merci Jérôme.
6: Ils sont là,
8: et
6: donc
8: à tout
6: on
8: à l'heure les gens.
6: Exactement.
8: À tout à l'heure.
6: On se quitte avec On est là. Ça vous va les gars?
8: Ouais, yes.
6: Allez, c'est parti.
8: Et nous on y va.
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1: 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Ça va tout le monde. Il est 18h30, journée qui se termine officiellement avec la météo et l'agenda. Alex Farine aussi, Fever Dream. Avant ça, c'est la rédaction qui est avec nous, l'info de Raloire. C'est avec Jade Bia.
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17: Les 36 degrés franchis en Eure-et-Loire aujourd'hui, la vague de chaleur continue de concerner le département. La mobilité fêtée du côté de Mainvilliers ce week-end et puis dans les actualités de ce soir, évidemment à Fontaine-l'Aiguillon, le début de la guinguette des Rats des Champs. Bonsoir à toutes et à tous. Je le disais, les 36 degrés ont été franchis dans le département. C'était à 17h30 à Châteaudun. Il a fait 35,8 degrés à Chartres aujourd'hui. Les températures sont élevées et ce sera encore le cas au moins demain. Des averses orageuses sont possibles aujourd'hui avec cette vigilance jaune pour les orages valables jusqu'à 21h selon Météo France. Côté animations et événements, des annulations sont donc à noter. C'est le cas notamment à Lucé avec le concert d'été du conservatoire qui devait avoir lieu demain soir au centre culturel. La municipalité préfère évidemment préserver la sécurité et la santé du public et des artistes. Même décision à Brou qui a conduit tout simplement les personnes du club de foot de Brou à annuler le tournoi national Gilbert Le Roc face aux alertes météo. Du côté de Chartres, les médiathèques adaptent leurs horaires le matin. Si vous devez donc vous déplacer sur certains lieux communaux, renseignez-vous auprès des municipalités pour vous assurer que tout est maintenu. Du côté de Mainvilliers, la fête de la mobilité ne devrait pas être annulée sur la place du marché demain de 17h à 20h. L'association Chartres à vélo vous attend avec des ateliers gratuits, mais sur inscription, réparation de vélo, gravage anti-vol ou encore parcours draisienne pour les plus jeunes. Il y a même une tombola pour gagner un vélo. C'est une activité dans le cadre de la Saint-Hilaire, des festivités à retrouver au parc des Vauroux sur entrée libre tout le week-end et même un feu d'artifice à 23h dimanche pour terminer en apothéose. Cet accident de la circulation ce matin, 11 sapeurs-pompiers mobilisés pour ces trois voitures qui ont été impliquées dans un accident, collision survenue rue de Sourd. Au centre hospitalier Chartrain, une fillette de 9 ans a été admise en urgence relative. Et puis du côté d'Illiers-Combray, le marché de l'emploi sur le territoire est mis en avant avec les rencontres de l'emploi. Un événement qui va donc se dérouler mardi prochain. Tous les profils sont admis. Vous est conseillé d'apporter votre CV si vous êtes en recherche d'un emploi, d'une formation ou êtes tout simplement curieux des opportunités professionnelles qui sont à saisir près d'Illiers-Combray. Les visiteurs ont défilé en nombre à la Framboisière, cette commune près de Senonche. 4000 personnes qui se sont rendues à la deuxième édition du Festival de la Framboise, puisque l'objectif de la commune est d'organiser tous les deux ans une animation et s'ancrer comme la capitale de la framboise. Près de 3000 curieux étaient venus il y a déjà 2 ans. Le rendez-vous est pris pour l'année 2028, annoncent les organisateurs. Pour mettre à l'honneur des produits à déguster, un concours alimentaire avait été mis en place. Il a été remporté par Jules Héron pour sa tartelette à la framboise. Jules Héron qui est apprenti à la pâtisserie Addiction, fondée à Dreux par Alexis Beaufils et qu'il y a ouvert il y a quelques semaines. L'animation culturelle de cette fin de semaine, c'est évidemment la fête de la musique, normalement célébrée le 21 juin. Deux premières animations sont prévues dès demain. Ce sera évidemment le cas aussi samedi et dimanche. Chaque commune y va de sa propre programmation. C'est aussi le cas pour certains points de restauration, comme la Grange à Pizza à Brou, demain à 20h, qui accueille Paul Sanders, qui depuis 82 interprète des musiques de soul ou encore pop, avec un répertoire varié et aussi des musiques personnelles. Le chanteur habite Brou et donc Paul Sanders est assez ému de pouvoir jouer demain sur sa commune. On l'écoute.
18: Ça fait toujours plaisir de chanter dans la ville où je vis, donc ça me permet de retrouver également des personnes que j'ai pu connaître auparavant. Ils ont eu l'occasion de, de m'entendre chanter dans la région d'Eure-et-Loire et donc c'est toujours un plaisir de les retrouver.
17: Et parmi les autres concerts prévus dans le département, il sera de nouveau à Brou, ce sera le 4 juillet. La saison culturelle du Théâtre de Dreux se poursuit avec cette programmation en trois actes. Ce soir, la première pièce de la trilogie de Marcel Pagnol à voir, Marius, c'est à 20h30. Demain soir, Fanny et enfin samedi 20h30 toujours, César. Vous pouvez toujours prendre vos billets sur le site du Théâtre de Dreux. Et puis, si vous avez besoin d'un peu de fraîcheur pour aller à la guinguette des Rats des Champs à Fontaine-l'Aiguillon, pas de souci, tout est prévu. Les organisateurs vous accueillent dans les meilleures conditions depuis déjà 18h avec cette toute première soirée du festival. Mister Java a ouvert le bal et est encore sur scène pour donc ces trois jours de festival Radio Intensité et sur place avec des émissions exclusives à écouter sur notre antenne et en réécoute sur intensité.net. Bonne soirée, il est 18h37.
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1: La vigilance orange canicule toujours d'actualité pour le département d'Eure-et-Loire et une cinquantaine de départements actuellement partout dans l'Hexagone. Pour les températures de cette nuit, elles vont être élevées, d'où cette vigilance canicule puisque vous allez retrouver en moyenne une vingtaine de degrés cette nuit dans le département. Difficile de rafraîchir peut-être certains logements. En tout cas, pour la journée de demain, côté ciel, ça va être relativement nuageux en matinée et de nouveau un risque d'orage l'après-midi. 35 degrés en moyenne sont attendus dans la journée de demain à l'après-midi, notamment si vous êtes du côté de Courville-sur-Eure, de Poupry, 34 degrés dans l'agglomération dunoise, dans le Bonne-Vallée, ainsi que du côté de La Loupe. Et puis pour l'agglomération de Chartres, c'est 37 degrés qui pourraient être atteints. Et donc, cela ne va pas désemplir côté temps orageux et température élevée, puisque ce sera toujours le cas pour la journée de samedi.
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1: Pour les rendez-vous de ce soir, c'est commémoration à l'appel du 18 juin 1940. Vous pouvez retrouver le détail sur intensité.net, mais c'est le cas donc en ce moment à Mainvilliers, rassemblement en place de l'hôtel de ville, et puis aussi du côté de Vov, cérémonie au monument aux morts qui vient tout juste de débuter à 19h15. C'est à Brezolles que ça se passe, en présence de l'harmonie, avec également un vin d'honneur après une lecture de messages et des dépôts de gerbes au niveau du monument aux morts. Dans les temps forts du département, ces visites des espaces muséaux, notamment le musée-école d'Anvers qui est ouvert, on le rappelle, du mardi au dimanche, les après-midi. À Chartres, une vente aux enchères de livres anciens et modernes demain matin, 9h30, c'est à la galerie de Chartres. Et puis également, jouer avec Ludobos demain, c'est à Jeanville-en-Beauce que s'arrête cette animation, le matin de 10h à midi, puis de 16h à 19h. En temps fort pour parents et enfants, vous pouvez prendre aussi vos renseignements auprès de Ludobos. C'est la fin de ce journal et de ce point sur la météo et les sorties. Il est 18h42.
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3: 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Vous allez tous courir pour la bonne cause avec les foulées de la cathédrale de Chartres et aussi les foulées roses. C'est bien de retour en Eure-et-Loire. Juste avant, voici Marguerite et puis The Black Keys sur Intensité.

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On va tous courir pour la bonne cause avec les foulées de la cathédrale et les foulées roses de Chartres. C'est le rendez-vous sport avec intensité pour démarrer l'été. C'est prévu ce samedi 27 juin, place des Epars à Chartres. Alors ce qui est bien, c'est que la foulée de la cathédrale, c'est 10 km. On va falloir aller courir quand même les 10 km autour de la cathédrale pour les plus courageux. Le départ est à 20h30, donc à la fraîche. Il y a les foulées roses de Chartres aussi, tous ensemble contre le cancer. 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On va se retrouver dès demain, vendredi à 16h pour vous mettre dans l'ambiance du week-end. Et avant l'info de 19h, voici Joe End of Beginning avec

0: Bonsoir à tous, coup de chaud sur la France. Alors qu'elle ne devait être atteinte que dimanche, la barre des 40 degrés a été dépassée cet après-midi. 41 degrés enregistrés dans le Cher, 40,7 dans la Vienne. Le pic de l'épisode de chaleur est attendu entre dimanche et lundi. Dès demain, la vigilance orange canicule sera étendue à 53 départements au total par Météo France, du sud-ouest jusqu'au nord-est. Le ministère de la Santé a activé le numéro vert canicule info service. Et conséquence pour ce dimanche, plusieurs événements culturels et sportifs sont annulés dans l'Hexagone, notamment dans les départements du centre de la France. Plusieurs fêtes de la musique ont aussi revu leur programmation à Angers, notamment les épreuves orales du bac prévues lundi et mardi après-midi sont reportées dans l'académie de Poitiers. D'autres académies pourraient prendre cette décision d'ici demain matin. Dans l'actualité également, la période des négociations de 60 jours commence dès aujourd'hui. Le vice-président américain J.D. Vance l'annonce ce soir depuis la Maison-Blanche. Le protocole d'accord entre l'Iran et les États-Unis mettant fin à la guerre a été signé à distance par les deux pays. Demain, des négociations doivent démarrer en Suisse entre les deux parties. Le gouvernement reconduit la fermeture du golfe de Gascogne pour l'hiver prochain. La ministre de la Pêche et de la Mer, Catherine Chabot, l'a annoncé depuis le Finistère cet après-midi. Les pêcheurs devront suspendre leur activité pendant 4 semaines pour éviter les captures accidentelles de dauphins et autres poissons. Une soirée d'hommage à Éric Roy à Brest. Les supporters ont la possibilité depuis 18h d'inscrire un message de soutien dans un livre d'or mis à disposition par la ville. Un hommage solennel vient de commencer également au stade Francis Leblé. La direction du club, ses salariés et les supporters sont présents. L'entraîneur de Brest est décédé hier à l'âge de 58 ans des suites d'un cancer du pancréas. Et puis la suite de la Coupe du Monde avec le début de la deuxième journée de phase de groupe. À 21h d'abord, la Suisse affronte la Bosnie-Herzégovine, deux équipes en recherche de leur première victoire dans ce monde. Et puis cette nuit, on suivra Canada, Qatar et Mexique, Corée du Sud. Très bonne soirée à tous.
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2: Bonsoir à toutes et tous. La barre des 36 degrés a été franchie en Eure-et-Loir. C'est la mesure relevée à Châteaudun à 17h30. Conséquence de cet épisode caniculaire avec la vigilance orange en Eure-et-Loir. Des annulations d'événements comme le tournoi national Gilbert Le Roc ce week-end. Tournoi de football du club de Brou qui a décidé de ne pas exposer ses jeunes joueurs, familles et arbitres aux chaleurs extrêmes en plein soleil durant la compétition. De nombreuses communes adaptent aussi leurs services. C'est le cas à Chartres où la médiathèque Louis Aragon va être ouverte de 9h30 à 14h30 seulement demain et samedi. Du côté de Lucé, le concert d'été du conservatoire n'aura pas lieu demain soir. Un accident de la circulation, c'était ce matin à Chartres avec l'intervention de 11 sapeurs-pompiers pour ce choc entre 3 véhicules rue de Sourd. L'intervention s'est terminée par le transport d'une fillette de 9 ans en urgence relative vers le centre hospitalier du Coudray. Les visiteurs ont défilé en nombre le week-end dernier à la Framboisière, près de Senonches. 4000 personnes au moins se sont rendues à la deuxième édition du Festival de la Framboisière. Les organisateurs sont heureux de cette fréquentation en hausse par rapport à la première édition il y a 2 ans. Et pour mettre à l'honneur des produits à déguster, un concours alimentaire avait été mis en place, remporté par Jules Héron, apprenti de la pâtisserie Addiction à Dreux, fondée par Alexis Beaufils. C'est sa tartelette à la framboise qui a été saluée. À Illiers-Combray, la commune va accueillir la semaine prochaine les rencontres de l'emploi, temps fort pour les personnes en recherche d'emploi ou de formation. Recruteurs et acteurs de l'emploi sont annoncés à la salle des fêtes mardi prochain précisément. Et puis le C Chartres Métropole Handball continue de consolider son effectif pour la saison prochaine avec Koussa Ibenfrage qui prolonge d'un an son contrat après sa toute première saison professionnelle. Il a réalisé 26 buts en 26 matchs de Star League cette saison. C'est la fin de ce flash d'actualité locale. On vous rappelle qu'avec la vigilance orange canicule, demain les températures de cette nuit vont être autour des 20 degrés et plus de 30 pour demain après-midi.
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4: Belle fin de journée sur Intensité. Très bon jeudi. On se met en mode festival. C'est parti.
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4: Et on vous rappelle que nous sommes à Fontaine-la-Guillon à la Guinguette des Rats des Champs. On va à la rencontre des différents artistes et nous sommes avec
5: Ring of Cash.
4: Eh ouais. C'est Speed. c'est Speed. Bon, alors, est-ce qu'il y a quelqu'un qui n'est pas en sueur dans ce festival? Mais eux encore plus, forcément. Nous sommes avec Mika et Juliette. Bonjour à tous les deux.
2: Salut.
4: Vous venez tout juste de sauter de la scène, sorti de faire les balances. Et puis, on vous dit, tiens, il y a Intensité qui vous attend. Venez. Bon, bah, allez, hop, on se fait un petit moment de radio ensemble, histoire de vous présenter et puis d'expliquer à ceux qui sont peut-être déjà sur la route du festival et ce qui va se passer. Alors, Ring of Cash, expliquez-nous un petit peu l'origine du projet. D'où c'est parti? De qui c'est parti? Qui a eu l'idée?
2: Mika, je t'en prie, c'était ton
4: allez.
2: Idée.
3: Oui,
2: c'est le génie.
3: Idée. C'est quelque chose que j'avais envie de faire depuis très longtemps. Je voulais rendre hommage à monsieur Johnny Cash depuis pas mal d'années. J'avais fait des tentatives avec d'autres gens, mais ça n'avait pas vraiment fonctionné. J'ai laissé ça en plan pendant quelques années. Puis j'ai rencontré Juliette, qui est ma conjointe, même bientôt ma femme d'ailleurs.
4: Wow,
3: nous sommes mariés en septembre.
4: Oui, très jolie date. Voilà.
3: Et du coup, je me suis dit, tiens, pourquoi pas essayer de reprendre les morceaux de Johnny Cash, en tout cas à notre façon, d'une façon spéciale, avec une voix féminine qui porte donc le projet. Reprendre un peu les choses à l'envers, quoi. Et donc c'est parti à la base sur un petit projet pour aller faire quelques bars et jouer un peu par-ci par-là.
4: Et se faire plaisir soi-même.
2: Ouais. Exactement.
3: Et puis ça a pris. Puis du coup, on a fait de plus en plus de concerts. On a signé chez Rage Tour pour la tournée. On a rencontré, on a appelé des copains, donc Jean-Philippe Solaire et Xa Messa. Donc Jean-Philippe à la contrebasse et Xa Messa à la batterie. Et on a formé un quartet qui nous permet de jouer donc avec plus de son, plus d'énergie et de composer des morceaux pour la suite de l'aventure.
2: Oui.
4: Parce que du coup, il y a deux types de formations. Il y a la version duo où vous pouvez être seulement tous les deux et puis en version quartet du coup avec les autres membres.
3: Ouais, c'est ça. C'est, en fait, à la base, c'était un duo, puis du coup, c'est devenu un quartet. Donc là, on va vendre beaucoup le quartet quand même. On va beaucoup se produire en quartet à partir de 2027.
2: Oui, c'est le but pour 2027. Voilà. Ouais.
3: Mais on garde toujours le duo si jamais c'est une question de budget, tu sais. Si t'as pas les moyens du quartet, tu prends le duo.
4: Nous, ce qu'on veut, c'est jouer finalement. Voilà, c'est ça le but.
2: Exactement.
4: C'est bien ça le plus important. Dans l'une de vos dernières vidéos sur le réseau, vous dites que vous revenez de Serbie.
2: Oui, voilà. On est parti jouer deux soirs sur un festival en Serbie, à Senta précisément, qu'on ne connaissait pas.
3: C'est d'accord. Ça, c'était bien chouette. Et juste avant, on était en Espagne, on était où?
2: On était aux Canaries avant, et quelques mois avant, on était au Japon. Et voilà, on aime bien beaucoup bouger.
4: Pas besoin de voyage de noces, en fait, au mois de septembre.
3: Non, ça va.
2: Pas besoin. Non, au contraire, à la maison.
3: À la Réunion, donc,
4: voilà. Comment joindre l'utile à l'agréable,
3: c'est parfait.
4: Ça, c'est vendu. Ouais. Et puis, histoire de vous reposer après. Donc là, il y a la guinguette derrière des champs. Demain, vous êtes en Vendée, je crois.
2: Oui, à Esne.
4: Et puis, du coup, le Hellfest pour vous reposer un petit peu. Voilà.
2: Exactement, reprendre des forces. C'est bien connu.
4: Et donc, je crois que vous vous mettez un peu en mode festivalier, du coup. Vous allez écouter un peu de son. Et puis après, vous avez justement une presta dans le Hell City.
3: Le dimanche, ouais. En fait, vu qu'on avait le samedi de off, on a un pass VIP forcément pour tout le festival, vu qu'on joue. Donc, on va se reposer le samedi. Donc,
2: ouais, on va faire plaisir à nos oreilles.
3: Oui. On va aller voir plein de concerts et aller retrouver plein de copains qui nous attendent là-bas. Ça va être chouette. Et le dimanche, on joue sur une nouvelle scène qui s'appelle la Hell City, c'est ça?
2: Hell City.
3: Scène acoustique.
2: Ouais, Hell City Brew Bar. Voilà.
3: Ouais, c'est ça. C'est une nouvelle scène acoustique pour les duos et les solos.
2: Ouais.
3: Et donc, du coup, on y va en duo sur cette petite scène le dimanche à 15h30.
2: De 15h20 à 16h précisément.
3: Ah oui,
2: l'heure du petit déj au Hellfest. Ouais. Quoi. Un petit croissant, un petit café et c'est reparti.
4: C'est ça. Et on se réveille tout tranquillement avec Ring of Cash, donc du festival justement à la guinguette derrière des champs au Hellfest. Il y a une marche, il y a des grandes scènes que vous appréciez, des petites scènes que vous appréciez également.
3: Ça dépend. On fait souvent. Ça nous arrive de faire des grosses scènes. On a des choses comme on fait des fois des ouvertures pour Ultra Vomit. On a un Zénith là qui arrive. On a des salles quand même qui sont plus grosses. On prend beaucoup de plaisir à le faire parce que c'est chouette de jouer devant beaucoup de monde. C'est un peu moins intimiste que quand on joue dans des petits clubs ou devant des fois. Ça nous plaît bien aussi de jouer devant dans des trucs plus intimistes.
2: Ouais, moi j'aime les deux.
3: Festivals, des petites scènes. On aime un peu tout, quoi. Finalement, du moment que les gens sont sympas.
2: C'est ça. En fait, tant que l'énergie qu'on donne est bien rendue par le public, en fait, on kiffe, quoi.
4: Et en studio, comment ça se passe, du coup? Comment vous travaillez, justement, les répétitions? Maintenant que vous êtes quatre, avant vous étiez deux, ça change l'équilibre? Les autres ont un rôle dans ce travail-là?
2: Pour les répétitions, on essaie de se voir quand on peut. Heureusement, on joue avec de très très bons musiciens, donc on n'a pas à faire ça toutes les semaines, ça c'est cool.
3: C'est que ça, c'est l'ancien batteur de San Severino, de Pigalle, Parabellum, etc.
2: D'accord. Gros CV.
4: Et Chuck, capacité d'adaptation.
3: La 6 qui joue avec Dirty Fonzie.
2: Exactement.
3: Et donc du coup, c'est quand même des musiciens très talentueux. Donc on n'a pas besoin de faire beaucoup de répètes. On fait des sortes de résidences, c'est-à-dire qu'on se voit pendant 4 jours. On compose, on réarrange les morceaux parce que jusqu'à maintenant on composait pas, on arrangeait les morceaux. Et une fois qu'on a tout enregistré, on garde ça chez nous. Puis on a juste à écouter chez nous, à répéter chez nous et se retrouver après sur scène pour jouer des morceaux. Et là, on est en phase de composition.
2: Justement. Ce soir, on va proposer trois compositions, trois nouveaux
5: nouveaux morceaux. Et en exclusivité pour la France, parce qu'on ne les a joués en duo que en Serbie pour l'instant. Ouais, donc là, ça sera.
4: On va tester ces trois morceaux-là.
5: Quartet, composition, il y en aura trois, et puis il faudra rester tout le concert parce qu'on les a bien dispatchés partout. On est malins.
4: Oui, ils vont rester jusqu'au bout, ne vous inquiétez pas, ils vont être chauds en tout cas. Cool. Eh bien, merci beaucoup, hein, Ring of Cash, on va vous laisser aller respirer un petit peu. Mika et Juliette, que vous retrouvez ce soir du côté de la guinguette derrière des champs avec Mister Java, avec Selkilt et Intensité qui sera sur place. 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Qu'est-ce qu'on écoute? Tiens d'ailleurs les amis, c'est vous qui avez choisi le prochain morceau.
5: Moi je mettrais bien un petit Devil's Right Hand.
3: Allez,
4: c'est parti. Ring
3: merci
4: of
3: à
4: Cash
3: toi.
4: Sur Intensité.
3: Hey.
4: Bon concert,
5: merci
4: à tout à l'heure.
5: Salut.
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1: Très bon jeudi, merci de passer votre semaine avec Intensité. Et si vous êtes à la recherche d'un poste, voici trois nouvelles offres d'Action Brou avec cette entreprise spécialisée dans les produits et services dédiés au secteur agro-céréalier et industriel. Elle recherche technicien sur tour à commande numérique en CDD avec une formation en usinage dans votre profil. Également, il faut savoir maîtriser des logiciels de programmation et techniques d'usinage. Contact au 02 37 97 66 28. D'Action Pouprix, cette entreprise spécialisée dans le domaine de l'affrètement et de l'organisation des transports, recrute en intérim assistant administratif à 35 heures. Les missions saisies des dossiers administratifs, maîtrise informatique, reporting Excel, relations directes avec les clients, référence France Travail 209, SBYR. Et on termine avec cette offre à Chartres, une société spécialisée dans la grande distribution. On cherche hôte de caisse pour une mission en intérim de 2 mois ou plus. Le candidat ou la candidate idéale devra justifier d'une expérience de moins 1 à 2 ans dans un poste similaire. Les missions, accueillir les clients, assurer un service de qualité, scanner les articles, encaisser les paiements, rendre la monnaie et gérer les éventuels litiges. La référence France Travail, c'est la 209-QWHK. Et on se retrouve forcément très vite sur Intensité pour de nouvelles offres d'emploi près de chez vous. Bonne journée à tous et à toutes.
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1: Merci d'écouter Intensité, très bon jeudi, voici le forum des associations du 16 au 27 juin, donc jusqu'à samedi de 14h à 18h à l'office de tourisme de Frédéval, exposition Il vous regarde par Antoine Alopo, entrée libre et gratuite. De vendredi à dimanche au terrain des Graviers à Saint-Pré, fête de l'été organisée par le comité des fêtes, fête de la musique, karaoké, fête foraine, brocante, feux d'artifice, renseignements au 06 81 60 68 58. Même chose de vendredi à dimanche et du vendredi 26 au dimanche 28 au comité Saint-Pierre, 9 rue aux Juifs à Chartres. Deux expositions par peinture et réalité, peinture, sculpture, dessin, art plastique. C'est ouvert de 14h à 18h le vendredi, 10h à 18h le week-end, entrée libre. Samedi à Boisville-la-Saint-Père, grande fête organisée par l'APE Les Petits Bosserons, dès 8h brocante, majorette, soirée dansante animée par DJ Anime avec Cochon Grillé. Renseignements au 06 73 89 71 89. Samedi, toujours à partir de 14h15 sur le terrain de la salle des fêtes de Châtillon en Dunois, fête de la musique organisée par l'APE, nombreux groupes, entrée libre. Ce samedi, toujours à partir de 18h30 à l'espace Florent d'Illier à Illier-Combray, guinguette du feu de la Saint-Jean, organisée par le comité des fêtes à partir de 20h, animation musicale, entrée libre. Samedi toujours à partir de 19h30 au stade de Berchard-les-Pierres, fête de la musique organisée par le comité des fêtes, concert de Tom One Man Band, entrée libre. On continue ce samedi à partir de 19h30 à la base d'Ajgouet, fête de la musique sous la halle de l'espace Valadon, organisée par le comité des fêtes, buvette, restauration sur place, entrée gratuite. Samedi toujours à 20h30 en l'église Notre-Dame de Bonneval, concert de printemps par l'association Musique et Chorale Sainte-Cécile, participation de l'harmonie de l'association, entrée libre. Dimanche à Corminville, randonnée pédestre du comité des fêtes, parcours de 5, 10 ou 15 km, inscription 3€ à partir de 8h30, départ groupé à 9h, renseignements au 06 17 42 30 24. Dimanche 21, à partir de 8h30, place de l'église à Berchard-les-Pierres, randonnée pédestre de 11 km, la Berchéroise, organisée par Berche-Pierre, 5€ gratuit pour les moins de 12 ans. Dimanche 21, toujours à 13h15, à la salle des fêtes de Bayeux-le-Pin, Super Loto, au profit de l'ARCEP, 4€ le carton à gagner, bon d'achat jusqu'à 500€, réservation au 07 49 45 17 14. Ce dimanche, toujours à 14h, à la salle Léo Lagrange de Châteaudun, loto de l'US Ville-Maurie a gagné, bon d'achat de 20 à 700€, 3€ le carton, possibilité de réserver au 02 37 98 74 88. On continue dimanche, le comité des fêtes de Saint-Armel vous donne rendez-vous à Sommeray pour sa grande brocante et fête patronale au programme animation country, sidecar, poney, cyclomoteur vintage, artisanat, 2€ le mètre, renseignement au 06 49 08 21 95. Dimanche, toujours sur le parking de la salle Saint-Jean à Châteaudun, brocante du comité des fêtes de Saint-Jean, 2€ le mètre, réservation après 19h au 06 09 43 53 07. Dimanche 21 juin, toujours à 15h30 à l'espace socioculturel Raymond Connard de Cloix sur le Loir, karaoké géant avec les plus grands tubes de Jean-Jacques Goldman, organisé par l'ensemble vocal du Loir, entrée libre. Samedi 27, à partir de 9h à la halle rue de Saint-Jules à Châteaudun, bric-à-brac et vigrenier par l'ALCV, 2€ le mètre, inscription au 02 37 45 09 42. Samedi 27 juin à 19h15 à la ferme équestre du Grand Épinay à Yèvres, dîner spectacle équestre western organisé par la Chevauchée du Perche, spectacle de feu, adulte 39€, moins de 12 ans 28€, sur réservation au 06 19 37 45 26. Dimanche 28 à Saint-Maur-sur-le-Loir à partir de 7h, fête du village organisé par l'Amicale, vigronier, emplacement gratuit, nombreuses animations pour petits et grands, tir à l'arc et spectacle. Dimanche 28, à Blandinville, bric-à-brac de la commune, 2€ le mètre sur réservation par SMS au 06 14 59 94 55 avec nom, adresse, nombre de mètres souhaités. Installation entre 6h30 et 7h30. Enfin, dimanche 28, toujours prairie du stade de Tivard, 31e bric-à-brac des deux chevaux de Beauce, 2,50€ le mètre sur réservation au 06 09 12 16 45. On termine avec le forum des petites annonces. Jusqu'au 20 juin, jusqu'à samedi, de 9h à 18h, vide maison au 8 rue du Bout d'Anguy à Jouy. Samedi et dimanche, de 9h à 18h, vide maison au 8 avenue Kennedy à Brou, meubles anciens, vaisselle, poterie, merci de prévoir de la monnaie. Samedi et dimanche, de 9h à 19h, vide maison au 20 rue de la Syrie, Valainville à Moléan, meubles électroménagers, vaisselle. Également, cette annonce, si vous avez vu ce petit chat blanc et gris, prénommé Luffy, perdu aux alentours de la mairie de Lucé, de corpulence mince, vous pouvez appeler au 06 89 61 94 62. Et puis également un petit chat noir et blanc, un chat aveugle perdu dans le quartier de Saint-Chéron à Chartres. Ce chat est pucé, vous pouvez appeler au 06 60 64 39 64. C'est terminé pour ce forum des associations. Je vous retrouve très vite pour de nouvelles annonces sur Intensité. Très bonne journée à tous et à toutes.
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1: Bonjour, ma sélection télé pour votre soirée du jeudi 18 juin sur TF1 Zodiac, série avec Francis Huster. Aix-en-Provence, la riche famille Escoffier est frappée par une série de meurtres mystérieux qui portent la marque du Zodiac, un tueur en série qui a sévi dans la région 20 ans plus tôt. Sur France 3, Alex Hugo, série avec Samuel Le Bihan. Sur TMC, Les Sous-Doués, film réalisé par Claude Zidi. Une directrice de lycée fait face à un défi de taille. Ses élèves, une bande de cancres notoires, semblent déterminés à saborder leurs chances de réussite au bac. Sur W9, il y a que la vérité qui compte, divertissement présenté par Pascal Bataille et Laurent Fontaine. Sur France 2, envoyé spécial, magazine présenté par Élise Lucet. Sur France 5, première note documentaire. Cette enquête scientifique et archéologique propose un surprenant voyage dans le passé à la recherche des premiers musiciens de l'histoire. Bien avant d'être un art et un divertissement, la musique était une arme. Et puis sur TFX, Baby Boom, série documentaire. Très belle soirée télé à tous.
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0: Bonsoir à tous. La barre des 40 degrés dépassée ce jeudi après-midi. 41 degrés relevés sur une commune du Cher, 40,7 dans la Vienne. Météo France prévoyait des températures similaires pour dimanche seulement. Le pic de cet épisode de chaleur est toujours attendu entre dimanche et lundi. Dès demain matin, la vigilance orange canicule sera étendue à 53 départements au total, du sud-ouest jusqu'au nord-est. L'État a ouvert le numéro vert canicule info service. Et cette canicule qui pourrait déjà avoir fait sa première victime ce matin. Un homme de 30 ans est décédé sur une piste d'athlétisme à Hermont dans le Val d'Oise. L'homme découvert en arrêt cardio-respiratoire n'a pas pu être réanimé par les secours. Plusieurs mesures sont prises localement pour ces prochains jours face à cet épisode de chaleur. L'académie de Poitiers reporte notamment les épreuves orales du bac qui devaient avoir lieu lundi et mardi après-midi. Le gouvernement avait indiqué cette semaine que cette décision était possible localement. Les candidats concernés seront prévenus au plus tard demain matin. Dans l'actualité également, le trafic ferroviaire est à l'arrêt au départ de la gare de l'Est. La SNCF indique qu'un important incident paralyse actuellement le réseau. Il s'agirait d'une panne électrique. Reprise du trafic espérée au mieux pour 22h. À Perpignan, le maire RN Louis Alliot a fait un signalement à la justice. Lors du conseil municipal de ce mercredi, une élue du groupe Place Publique PS a effectué un salut nazi. Elle affirme avoir agi par énervement, estimant l'opposition méprisée. Un appel à la démission a été lancé par les Insoumis. En sport, du vélo avec une victoire française sur le Tour de Suisse aujourd'hui. Romain Grégoire s'est imposé en étant le plus rapide de l'échappée sur cette deuxième étape. Le coureur de la Groupama FDJ s'était déjà illustré l'an passé sur le Tour de Suisse. Au général, Tadej Pogacar conforte son maillot jaune. Et puis c'est parti pour le Hellfest 2026 à Clisson. 60 000 fans de métal sont attendus chaque jour jusqu'à dimanche. Avec cette forte chaleur, les organisateurs ont renforcé les dispositifs d'hydratation et de protection. Côté programmation, on a notamment Deep Purple ce soir. Très bonne soirée à tous.
1: Info locale, Jade Billon.
2: Bonsoir à toutes et tous. La barre des 36 degrés a été franchie en Eure-et-Loire. C'est la mesure relevée à Châteaudun à 17h30. Conséquence de cet épisode caniculaire avec la vigilance orange en Eure-et-Loire, à des annulations d'événements comme le tournoi national Gilbert Le Roc ce week-end, tournoi de football du club de Brou qui a décidé de ne pas exposer ses jeunes joueurs, familles et arbitres aux chaleurs extrêmes en plein soleil durant la compétition. De nombreuses communes adaptent aussi leurs services. C'est le cas à Chartres où la médiathèque Louis Aragon va être ouverte de 9h30 à 14h30 seulement demain et samedi. Du côté de Lucé, le concert d'été du conservatoire n'aura pas lieu demain soir. Un accident de la circulation, c'était ce matin à Chartres avec l'intervention de 11 sapeurs-pompiers pour ce choc entre 3 véhicules rue de Sourd. L'intervention s'est terminée par le transport d'une fillette de 9 ans en urgence relative vers le centre hospitalier du Coudray. Les visiteurs ont défilé en nombre le week-end dernier à la Framboisière, près de Senonche. 4000 personnes au moins se sont rendues à la deuxième édition du Festival de la Framboisière. Les organisateurs sont heureux de cette fréquentation en hausse par rapport à la première édition il y a 2 ans. Et pour mettre à l'honneur des produits à déguster, un concours alimentaire avait été mis en place, remporté par Jules Héron, apprenti de la pâtisserie Addiction à Dreux, fondée par Alexis Beaufils. C'est sa tartelette à la framboise qui a été saluée. À Illiers-Combray, la commune va accueillir la semaine prochaine les rencontres de l'emploi, temps fort pour les personnes en recherche d'emploi ou de formation. Recruteurs et acteurs de l'emploi sont annoncés à la salle des fêtes mardi prochain précisément. Et puis le Chartres Métropole Handball continue de consolider son effectif pour la saison prochaine avec Koussa Ibenfrage qui prolonge d'un an son contrat après sa toute première saison professionnelle. Il a réalisé 26 buts en 26 matchs de Star League cette saison. C'est la fin de ce flash d'actualité locale. On vous rappelle qu'avec la vigilance orange canicule, demain les températures de cette nuit vont être autour des 20 degrés et plus de 30 pour demain après-midi.

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1: Des insectes transformés en robots, c'est l'expérience menée par des scientifiques de Singapour. On vous en dit plus dans cette chronique. On vous en parle régulièrement ici, de la façon dont la nature inspire les scientifiques pour élaborer des produits innovants. Récemment, par exemple, un nouveau robot capable de marcher sur l'eau a été développé grâce à l'observation des punaises d'eau. Dernière innovation en date, de minuscules robots pilotables à distance. Et cette fois, il s'agit de vrais insectes. Des chercheurs de Singapour se sont intéressés à la blatte de Madagascar. Alors, pas très ragoûtante, certes, mais très utile, car c'est un insecte puissant et résistant. Mesurant jusqu'à 7 cm de long, elle peut se déplacer sur d'assez longues distances. Les scientifiques l'ont alors transformé en mini-robot d'exploration capable d'opérer dans des zones inaccessibles aux humains, comme dans les décombres d'un immeuble après un séisme ou une explosion. Dans une minuscule carriole de 4 cm de long, équipée de deux roues et accrochée au dos du cafard, il y a un système de pilotage, une caméra, une lampe et un traceur GPS pour suivre la progression de l'insecte lorsqu'il part en mission. Les chercheurs ont ainsi résolu le problème des micro-robots qui ont besoin de beaucoup d'électricité pour fonctionner et donc d'une batterie, ce qui leur donne peu d'autonomie. Ces blattes transformées en machines d'exploration ont été utilisées dans des missions de sauvetage, notamment l'an dernier dans des immeubles effondrés en Birmanie après un violent séisme. Et ce printemps, les scientifiques ont commencé à tester les insectes dans des missions d'inspection des réseaux d'eau pour repérer des fuites ou des traces de corrosion.

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Bonsoir à tous, nous avons raison de nous féliciter. La réaction d'Emmanuel Macron sur France 2 ce soir à propos de l'accord conclu entre les États-Unis et l'Iran, un protocole d'accord qui prévoit notamment la réouverture du détroit d'Ormuz. C'est là que se situent les intérêts de la France, affirme le chef de

l'État. Le pire est encore à venir. Les températures continuent de grimper en France et le pic est attendu pour dimanche ou lundi selon Météo France. Des records ont déjà été battus cet après-midi avec 41 degrés dans le Cher, 40,7 dans la Vienne. Le gouvernement a ouvert son numéro vert canicule info service. Dès demain, 53 départements du sud-ouest jusqu'au nord-est seront placés en vigilance orange canicule par Météo France. C'est peut-être une des premières victimes de ce nouvel épisode de forte chaleur. Un homme de 30 ans est mort ce matin dans le Val d'Oise sur une piste d'athlétisme. Il a été retrouvé en arrêt cardio-respiratoire. Les secours n'ont pas réussi à le réanimer. Et pendant ce temps, les secours qui sont aussi mobilisés ce soir pour plusieurs départs de feux de forêt dans le sud de la France. Ils ont lieu dans le Var, les Hautes-Alpes, la Haute-Corse, l'Hérault, l'Aude, le Gard ou encore le Gers. La sécurité civile rappelle ce soir les comportements à éviter. Dans l'actualité également, le trafic ferroviaire bloqué à Paris en partance et en provenance de la gare de l'Est. Une panne électrique bloque la circulation. Selon l'AFP, le trafic reprend progressivement. Dans le Gard, un collégien de 15 ans mis en examen pour assassinat. Il a reconnu auprès des forces de l'ordre avoir tué une femme de 86 ans près d'un camping au Gros-du-Roi le 11 juin dernier. L'adolescent qui traversait une crise familiale affirme avoir choisi la victime au hasard selon le parquet de Nîmes. Étant mineur, il encourt 20 ans de prison. Et puis la suite de la Coupe du Monde de football avec les premières rencontres de la deuxième journée de phase de poule. La République tchèque vient d'être accrochée un partout par l'Afrique du Sud en début de soirée. Le coup d'envoi vient d'être donné entre la Suisse et la Bosnie-Herzégovine. Cette nuit, on suivra le Canada face au Qatar et le Mexique face à la Corée du Sud. Très bonne soirée à tous. 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